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1: Bonjour à tous. La guerre va-t-elle reprendre au Moyen-Orient? Israël a indiqué hier être la cible de missiles iraniens. Les sirènes d'alerte ont retenti dans le nord du pays, selon l'armée. C'est une première depuis le cessez-le-feu entre l'Iran, les États-Unis et Israël annoncé le 8 avril. Il s'agirait de représailles au bombardement mené par Tel Aviv sur Beyrouth. En riposte, l'armée israélienne dit avoir frappé l'Iran. Des explosions ont en tout cas été entendues dans plusieurs villes et notamment à Téhéran. Et face à ce regain de tension, Donald Trump a lui appelé au calme. Le président des États-Unis a ainsi demandé à Benjamin Netanyahou de ne plus répliquer aux missiles iraniens visant Israël. Dans le reste de l'actualité, Liana, pardon pour tout ce que tu as vécu. La famille de la collégienne de 11 ans retrouvée morte la semaine dernière s'est exprimée pendant la marche blanche. Elle a réuni hier 6000 personnes dans la commune de Florence. Une minute de silence a notamment été observée en présence des parents de la victime. En parallèle, l'enquête se poursuit pour déterminer s'il y a eu des dysfonctionnements dans le système judiciaire. Le ministre de l'Intérieur, Laurent Nunez, a notamment reconnu sur France 2 hier soir un drame qui aurait pu être évité. Gérald Darmanin, de son côté, réunit aujourd'hui les procureurs généraux pour leur demander une revue des plaintes concernant les enfants victimes. Elles sont environ 70 000 dossiers, selon le ministre de la Justice. Ce dramatique accident dans le Loiret, un hélicoptère de la gendarmerie s'est écrasé hier après-midi sur la commune de Bray-Saint-Aignan. Un gendarme a été tué, 2 autres ont été blessés. On ignore pour l'instant les causes du crash. Jean-Luc Mélenchon, officiellement lancé dans la course à l'élection présidentielle. Le leader de la France insoumise a tenu son tout premier meeting de campagne hier depuis Saint-Denis. Le candidat est notamment revenu sur ses premières mesures phares comme le SMIC à 1700 euros ou encore la retraite à 60 ans. Et puis on termine avec du tennis et il remporte enfin un grand chelem. Alexander Zverev s'impose en finale à Roland-Garros et remporte l'édition 2026. Il a quand même fallu 5 sets et plus de 4 heures de jeu au numéro 3 mondial pour dominer l'Italien Flavio Cobolli. Excellent début de journée à tous.

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4: Et nous sommes le 8 juin aujourd'hui, nous fêtons les Médards. Et en ce 8 juin, j'aurais pu vous parler du décès en 1876 de l'écrivaine George Sand. J'aurais aussi pu vous parler du rappeur Kanye West, né en 1977, ou de la sortie de la Porsche 356, première voiture de sport développée et produite par Porsche en 1948. Mais le 8 juin 1936 sont signés les accords de Matignon sous la présidence du Conseil du socialiste Léon Blum. Les accords de Matignon portent essentiellement sur les relations collectives dans le monde du travail, instauration du délégué du personnel et confirmation des libertés syndicales. Ils instaurent aussi les congés payés. Les congés payés sont une innovation allemande datant du début du XXe siècle et la France n'a pas été en avance sur son temps. Des pays comme la Pologne, la Norvège ou le Brésil avaient déjà instauré cet acquis social dans leur pays. À partir de 1936, les salariés ont droit à 15 jours de congés payés. Il faudra attendre 1956 pour créer la troisième semaine. Et contre toute attente, les syndicats étaient hostiles à cette loi au début. Ils craignaient que cette loi ne restreigne une plus grande avancée jusqu'à 4 semaines qui arriveront finalement en 1968. Enfin, en 82, sous François Mitterrand, les salariés obtiennent une cinquième semaine. Dans le monde, c'est le Koweït qui détient la palme des vacances avec 30 jours de congés payés. La citation du jour est signée de l'écrivaine George Sand, décédée le 8 juin 1876. Les chefs-d'œuvre ne sont jamais que des tentatives heureuses.
5: François Germain pour l'éphéméride de ce début de semaine, de ce lundi, de ce 8 juin 2026. Merci beaucoup François. Une très très belle journée à toutes et à tous et bienvenue sur Bretagne 5. Je suis Axel Bousquet et je vous propose de démarrer cette matinale avec la première tranche info de la rédaction à 7h. Voici Clémence Lebary. Bonjour Clémence.
6: Bonjour à tous. La trêve vole en éclats au 100e jour de la guerre. Israël et l'Iran ont échangé des tirs de missiles cette nuit. Les sirènes d'alerte ont notamment retenti dans le nord d'Israël. Des explosions ont également été entendues à Jérusalem ce matin. Il s'agit de représailles au bombardement mené par Tel Aviv sur Beyrouth. En riposte, l'armée israélienne dit avoir frappé l'Iran. Elle affirme avoir visé des sites de lancement de missiles et des infrastructures liées au secteur de l'énergie. Des attaques ont été signalées dans plusieurs villes iraniennes et notamment à Téhéran. Et conséquence immédiate, les cours du pétrole sont en hausse ce matin de 3%. Le baril de Brent a dépassé les 96$. Dans le reste de l'actualité, 6000 personnes à Florence pour rendre un hommage à Liana, cette jeune collégienne de 11 ans retrouvée morte la semaine dernière dans le Gers. Une marche blanche était organisée hier. La famille a notamment demandé pardon à leur fille. Une minute de silence a également été respectée. Et toujours, beaucoup de questions autour du principal suspect placé en détention provisoire. Selon Laurent Nunez, il pourrait y avoir d'autres plaintes contre lui. Le ministre de l'Intérieur, qui était hier l'invité du 20h de France 2, de son côté, Gérald Darmanin a ordonné la revue de 70 000 plaintes impliquant des enfants. Le garde des Sceaux qui donne au procureur jusqu'au 14 juillet pour rendre leur bilan. Un homme est mort, noyé hier à Cap-Breton dans les Landes. La victime a été emportée par une baïne alors qu'elle se baignait sur une plage non surveillée. Enfin, mais quatre personnes s'étaient noyées de la même façon, un peu plus au nord, sur les côtes de la Gironde. À cette agression à New York, 5 personnes ont été blessées, poignardées dans la gare de Penn Station à la veille du match de la finale de NBA dans la ville et à quelques jours du Mondial 2026 de football. L'auteur présumé a été arrêté. Et puis on termine avec un mot de sport et bien sûr du tennis. C'est Alexander Zverev a soulevé son tout premier grand chelem porte d'Auteuil. L'Allemand numéro 3 mondial a remporté Roland-Garros au terme d'une finale remplie de suspense. Il s'est imposé en 5-7 et 4 heures de jeu face à l'Italien Flavio Cobolli. Excellent début de journée à tous.
5: Clémence Lobary, qu'on aura l'occasion de retrouver tous les quarts d'heure ce matin dans cette matinale. À tout à l'heure Clémence. On donne la parole tout de suite à Sébastien Decaux de Météo Bretagne. Pas fameuse la météo cette semaine sur nos côtes. On en parle tout de suite avec lui. Bonjour Sébastien.
7: Bonjour Axel, bonjour à toutes et tous. Ce lundi 8 juin sera marqué par le passage d'une perturbation pluvieuse sur la Bretagne. Ce matin, le ciel est soit très nuageux, soit déjà couvert et la pluie arrive par le Finistère. Des pluies qui vont se décaler vers les Côtes d'Armor, le Morbihan et le Pays Malouin à partir de la mi-journée. puis gagner toute l'île Ibilaine et la Loire-Atlantique dans l'après-midi. À l'arrière, on va basculer dans un ciel de traîne avec des éclaircies parfois assez belles, mais une menace d'averse restera d'actualité, en particulier dans l'intérieur des terres. Quant au vent de secteur sud-ouest, il sera faible à modéré aujourd'hui et il va s'orienter au secteur nord-ouest à l'arrière de la perturbation avec des rafales de 40 à 50 km par heure. Les températures de ce matin sont plutôt douces, 12 à 14 degrés, mais en raison du vent de secteur nord-ouest, elles vont avoir du mal à décoller à l'arrière de la perturbation. On prévoit seulement 15 degrés sur les monts d'Arrée, 16 degrés à Brest ainsi que sur les côtes de la Manche, 17, 18 degrés sur la majeure partie de la Bretagne et puis on peut espérer tout de même jusqu'à 19 à Lorient, à Vannes, à Rennes ainsi qu'à Redon et 20 degrés même pour le pays nantais. La tendance maintenant pour ces prochains jours, ce sera variable hein, entre éclaircies, passages nuageux et ondées jusqu'à vendredi. Les températures seront souvent comprises entre 16 et 19 degrés mardi, 16 à 20 pour mercredi et jeudi, 17 à 22 degrés tout de même pour vendredi. Quant au week-end prochain, il sera marqué par le retour de conditions anticycloniques qui favoriseront donc aussi le retour du soleil et de températures en hausse. On prévoit 20 à 23 degrés samedi, 21 à 27 degrés sous le soleil de dimanche prochain. Très bonne journée à tous.
5: Merci, merci Sébastien. C'est plutôt rock hein, au-dessus de nos têtes avec ces perturbations qui défilent. Ça va être rock également d'ici quelques instants sur notre antenne pour démarrer Bretagne 5 matin avec le petit air dans la tête de Raphaël consacré aujourd'hui à Trust Antisocial. On vous proposera également dans pas longtemps Manon Bacourt, l'actu des mobilités avec le coup de pression de Bruxelles sur la SNCF. On reviendra aussi sur Patrick Huffard, ses pronostics hippiques depuis l'hippodrome d'Angers. Attention, départ aujourd'hui à 13h55. InnoNTech est prévu, comme chaque jour, à 7h20, avec Eric Gobert qui nous présentera l'innovation aux Pays-Bas. Le livre du jour, ça c'est Frédéric Coster hein, qui nous en parlera tout à l'heure un petit peu avant 7h30. On vous proposera aussi les unes de la presse régionale. On vous proposera également Géraldine et le bulletin de la mer. Et puis une nouvelle série de Destination commune avec Nathalie Villalon, consacrée cette fois à Rostronan dans les Côtes d'Armor. Et puis notre invité politique de ce lundi, l'invité de la matinale, interrogé par Stéphane Hamon. Il s'agira d'un autre Stéphane, Stéphane de Salier-Dupin, maire de Lamballe-Armor. A tout à l'heure, 8h15 donc.
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5: Et c'est le moment de monter le son bien fort pour un réveil comme il se doit en ce début de semaine. Ça va vous donner pas mal d'énergie. Hein. Le petit air dans la tête de Raphaël tout de suite à 7h05. On l'écoute.
2: Pour débuter la semaine, on est hard rock made in France dans le petit air. Du hard rock, du vrai, du pur, du lourd, plein de testostérone, avec des riffs de guitare comme il faut et la voix puissante de Bernie Bonvoisin. Oui, c'est ça, c'est bien Trust que nous écoutons dans notre petit air. Nous replongeons dans la France des années 80, la France de Valéry Giscard d'Estaing en 1980 pour être précis. La France et sa jeunesse qui espère et aspire à plus de liberté encore. Cette jeunesse qui danse et se déchaîne sur Trust, question de se défouler, est bien moins insouciante qu'il n'y paraît. Une question taraudait les jeunes d'alors, téléphone ou Trust, un peu comme leurs parents au temps des Beatles ou des Stones. Finalement, il y a des constantes. Pour les fans, Trust collait à une vision plus politique, plus sociale, plus engagée, sans doute plus réaliste. Bref, en prenant la peine de réécouter les paroles des titres de Trust un peu plus attentivement, on se dit que ce n'est pas tellement daté. Il y a là aussi des constantes. Ce matin, donc, réveil en fanfare avec Trust, Antisocial, titre extrait du deuxième album du groupe intitulé Répression, sorti en mai 1980.

0: Et vous entendez, on n'en perd pas de miettes, hein, jusqu'au bout du bout. Hein. On l'écoute, on en profite. Trust antisocial, le petit air dans la tête de Raphaël, qui revient demain sur Bretagne 5.
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0: Encore un petit peu de musique avant de retrouver la rédaction d'ici quelques secondes à 7h15. Voici Fontaine d'ici avec Here's the Thing sur Bretagne 5. Bonjour et bienvenue.

0: Plein de belles choses pour cette semaine qui démarre. On la démarre ensemble en plus et ça fait plaisir. On se prend par la main. On va rejoindre Patrick Huffard d'ici quelques minutes. Éric Gobert également pour InnoNTech ou encore Manon Bacour avec l'actu des mobilités. Avant ça, le retour de l'info tout de suite à 7h15. Voici Clémence Lobary. Bonjour.
1: Bonjour à tous. La trêve vole en éclats au 100e jour de la guerre. Israël et l'Iran ont échangé des tirs de missiles cette nuit. Les sirènes d'alerte ont notamment retenti dans le nord d'Israël. Des explosions ont également été entendues à Jérusalem. Ce matin, il s'agit de représailles au bombardement mené par Tel Aviv sur Beyrouth. En riposte, l'armée israélienne dit avoir frappé l'Iran. Elle affirme avoir visé des sites de lancement de missiles et des infrastructures liées au secteur de l'énergie. Des attaques ont été signalées dans plusieurs villes iraniennes et notamment à Téhéran. Et conséquence immédiate, les cours du pétrole sont en hausse ce matin de 3%. Le baril de Brent a dépassé les 96 $. Dans le reste de l'actualité, 6000 personnes à Florence pour rendre un hommage à Liana, cette jeune collégienne de 11 ans retrouvée morte la semaine dernière dans le Gers. Une marche blanche était organisée hier. La famille a notamment demandé pardon à leur fille. Une minute de silence a également été respectée. Et toujours beaucoup de questions autour du principal suspect placé en détention provisoire. Selon Laurent Nunez, il pourrait y avoir d'autres plaintes contre lui. Le ministre de l'Intérieur qui était hier l'invité du 20h de France 2. De son côté, Gérald Darmanin a ordonné la revue de 70 000 plaintes impliquant des enfants. Le garde des Sceaux qui donne au procureur jusqu'au 14 juillet pour rendre leur bilan. Un homme est mort, noyé hier à Cap-Breton dans les Landes. La victime a été emportée par une baïne alors qu'elle se baignait sur une plage non surveillée. Enfin, mais quatre personnes s'étaient noyées de la même façon, un peu plus au nord, sur les côtes de la Gironde. Cette agression à New York, 5 personnes ont été blessées, poignardées dans la gare de Penn Station à la veille du match de la finale de NBA dans la ville et à quelques jours du Mondial 2026 de football. L'auteur présumé a été arrêté. Et puis on termine avec un mot de sport et bien sûr du tennis. C'est Alexander Zverev a soulevé son tout premier grand chelem porte d'Auteuil. L'Allemand numéro 3 mondial a remporté Roland-Garros au terme d'une finale remplie de suspense. Il s'est imposé en 5-7 et 4 heures de jeu face à l'Italien Flavio Cobolli. Excellent début de journée à tous.
0: Et on se dit dans quelques minutes à 7h30 pour une prochaine tranche info. Merci Clémence Lobary. On se retrouve tout de suite avec Patrick Huffard depuis Angers, l'hippodrome d'Angers. Patrick, bonjour.
2: Bonjour Axel. Ce lundi, c'est un handicap sur l'hippodrome d'Angers qui sert de quintet plus. C'est aussi ce lundi que le PMU se met à l'heure d'été. Désormais, les quintets auront lieu du lundi au mercredi à 18h30, les jeudis et vendredis à 20h15 et les samedis et dimanches à 15h15. Revenons donc à ce quintet d'Angers qui est ouvert à des chevaux âgés de 4 ans et au-dessus. Ils seront 16 au départ et c'est un handicap de 2300 mètres. Dans cette configuration, entre les plus jeunes et les plus anciens, les 4 ans semblent les mieux armés. Dark Secret, par exemple, le numéro 6, a tout pour faire un appui solide dans le jeu. Ce 4 ans, pour l'instant préservé par son entourage, n'a couru que 7 fois, mais compte déjà une victoire et 6 places. Il vient de gagner sur cet hippodrome après une bonne deuxième place à Saint-Cloud dans un quintet plus. C'est donc un candidat sérieux. Plus difficile de trouver les autres chances. Marinelda, le numéro 11, peut en être une au vu de son palmarès, déjà bien rempli. 8 courses, une victoire et 6 places. Ce sera un rude opposant à Dark Secret. King Tracy, le numéro 9, n'a couru qu'une seule fois depuis l'an dernier, mais sa régularité n'est plus à rappeler. Abaissé de 2,5 kg, San Sebastian, le numéro 7, ne connaît pas encore Angers. Mais il devrait s'en tirer sur une distance où il vient de gagner. Ramsey, le 15, est excellent. C'était le troisième d'un quintet et il cherche actuellement sa course. Ce déplacement en province sera peut-être l'occasion de concrétiser. Mr. Winner, le 10, sera notre cote du jour. Voici donc nos numéros 6, 11, 9, 7, 15 et 10. Voilà Axel, on se retrouve tout à l'heure pour le rappel du pronostic.
0: Ouais, on se retrouve tout à l'heure un petit peu avant 9h, 8h, 8h50. Et puis également, le dernier appel, ce sera pour midi 5. Avant les courses, tout à l'heure, aux alentours de 14h, 13h55 pour être précis. Merci Patrick.
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0: Les universités aux Pays-Bas jouent un rôle majeur apparemment dans l'innovation du pays. On en touche un mot tout de suite avec l'analyse d'Éric Gobert dans InnoNTech. Éric, bonjour.
4: Bonjour Axel et bonjour à tous. Aujourd'hui dans InnoNTech, je vous emmène au Pays-Bas. Ce pays aux 18 millions d'habitants est devenu un géant discret de l'innovation mondiale. Alors derrière ces paysages de canaux et de moulins, il est classé régulièrement parmi les 10 nations les plus innovantes au monde selon les classements internationaux récents. Alors cette performance repose avant tout sur une culture de coopération très forte entre les universités, les entreprises et les pouvoirs publics, souvent résumés par le fameux modèle Polder, qui est fondé sur le consensus et la co-construction. Alors, dans ce paysage, certaines régions jouent un rôle central, notamment Brainport Eindhoven. Véritable cluster high-tech, il rassemble des milliers d'entreprises, des centres de recherche et des universités autour de technologies de pointe, comme évidemment l'intelligence artificielle, la robotique ou bien encore les semi-conducteurs. C'est d'ailleurs ici que l'on retrouve notamment ASML, l'acteur mondial incontournable des machines de gravure, des puces électroniques, sans lesquelles une grande partie des technologies modernes n'existerait tout simplement pas. Autour de lui gravitent d'autres entreprises majeures comme Philips ou NXP formant un écosystème intégré où l'innovation et l'industrie avancée se nourrissent mutuellement. En parallèle, les Pays-Bas ont aussi fait le choix d'un modèle très ouvert où les start-up, les laboratoires et les industriels collaborent étroitement. Les campus technologiques, les incubateurs et les fonds publics permettent de tester rapidement de nouvelles idées et de les transformer produits concrets. Alors en quelques années, le pays est devenu un véritable laboratoire à ciel ouvert pour des secteurs comme l'agritech, la santé numérique ou encore les technologies vertes. Mais ce qui frappe surtout, c'est la capacité néerlandaise à transformer tout un territoire contraint en avantage stratégique. Peu de ressources naturelles, mais une forte densité de talents, une logistique efficace et une ouverture internationale assumé. Aujourd'hui, des innovations majeures en intelligence artificielle, en énergie ou en mobilité sont développées ou testées sur ce territoire réduit, mais extrêmement connecté. Voilà, Axel, les Pays-Bas illustrent à merveille que l'innovation dépend avant tout de sa capacité à coopérer, à structurer et à accélérer les idées. Demain matin, je vous donnerai rendez-vous pour parler d'un objet central dans le secteur de l'habillement. D'ici là, je vous souhaite une bonne journée à l'écoute de Bretagne 5, bien entendu.
0: Merci Eric, à demain pour une nouvelle édition de Inno & Tech. On enchaîne avec l'actu des mobilités, Manon Bacour et ses sujets. Tiens, ce lundi, le coup de pression de Bruxelles sur la SNCF,
1: le train n'est toujours pas moins cher que la voiture.
0: On parle également de ce système de conduite autonome autorisé dans un pays de l'Union européenne. Manon.
5: L'augmentation fulgurante des prix des carburants consécutive à la guerre au Moyen-Orient aurait pu rendre le train bien plus accessible que la voiture. Le phénomène ne s'est pourtant pas produit. Voyager en train coûte toujours plus cher qu'en voiture sur de nombreux trajets. L'UFC Que Choisir avait analysé 95 liaisons à plein tarif en seconde classe en train pour connaître le vrai prix du train. Et le constat est clair, le prix d'un kilomètre parcouru en train à grande vitesse augmente toujours. Relier Paris à Madrid en maximum 6 heures et Madrid à Lisbonne en 3 heures, c'est le grand projet de Bruxelles. Pour mener à bien ce dossier, il est indispensable que la France débloque les travaux sur les corridors méditerranéens et atlantiques afin de réduire les temps de trajet, ce qui n'est prévu ni à court ni à moyen terme par le gouvernement actuel. La Commission européenne demande donc à la SNCF d'effectuer des travaux nécessaires en fixant des échéances contraignantes d'ici à 2027. C'est une décision qui pourrait faire légion en Europe. Les Pays-Bas sont devenus le tout premier pays de l'Union européenne à autoriser le système de conduite dite entièrement autonome supervisé de Tesla. L'homologation accordée est à titre provisoire, ce qui témoigne encore d'une certaine prudence des autorités néerlandaises face à une technologie encore en rodage réglementaire.
0: Et voir ces voitures rouler toutes seules comme ça, ça doit être quelque chose. Hein. Une question d'habitude, je pense. Merci beaucoup, Manon Bacourt. Lui aussi, il va se lancer tout seul comme un grand. C'est Louis Crépeau pour le Journal des Sports, tout de suite sur Bretagne 5. Bonjour.
6: Bonjour, bonjour à tous. C'est le sacre d'un nouveau vainqueur de Grand Chelem à Paris. Le dernier test pour les Bleus avant le Mondial. Et puis un exploit français en handball. C'est l'actu sport du jour. Et on démarre avec le tennis. Il remporte enfin un Grand Chelem à 29 ans. Alexander Zverev s'impose en finale à Roland-Garros et remporte les édition 2026. Il a fallu 5-7 et plus de 4 heures au numéro 3 mondial pour dominer l'Italien Flavio Cobolli. Une victoire dans la douleur pour l'Allemand, mais qui a voulu s'adresser au public parisien. Écoutez.
7: J'aimerais vraiment remercier le public. Ce cours est vraiment un endroit très particulier pour moi. J'y ai passé les meilleurs et les pires moments de ma vie. Il y a 4 ans, j'étais à terre, dans le coin, là-bas, avec 7 ligaments déchirés et 2 os cassés. J'ai perdu une finale il y a 2 ans, mais cette fois, l'histoire se termine bien. Merci beaucoup au public qui m'a poussé ces 2 semaines. Sans vous, je n'aurais jamais gagné le tournoi. Alors merci beaucoup.
6: Et c'est la première fois depuis 1937 qu'un Allemand s'impose à Paris. Du football ce soir, les Bleus disputent à Lille leur deuxième et dernier match de préparation à quelques jours du début de la Coupe du Monde face à l'Irlande du Nord. L'équipe de France va tenter de se rassurer après la défaite face à la Côte d'Ivoire et avant de s'envoler vers les États-Unis. France-Irlande du Nord, c'est à 21h10 à Lille. En cyclisme français, on jaune aujourd'hui pour la deuxième étape du Tour Auvergne-Rhône-Alpes, anciennement Critérium du Dauphiné. Alex Baudin a surpris tout le monde hier en solitaire. Aujourd'hui, nouvelle étape vallonnée entre Saint-Martin-le-Vinoux et le Puy-en-Velay. C'est le nouveau joyau de la principauté à 19 ans. Kimi Antonelli fait parler son talent au volant de sa Mercedes sur le Grand Prix de Monaco. Parti en pole position, l'Italien a gardé la tête de bout en bout malgré plusieurs voitures de sécurité. Il devance la Ferrari de Lewis Hamilton et le Français Isaac Hadjar. Et puis en handball féminin, une première Ligue des Champions pour un club français. Exploit de Metz et qui domine Győr 31-29 en finale. Les Lorraines ont célébré leur titre devant 600 supporters. Voilà pour l'actu sport. Excellente journée à vous.
0: Voilà pour la première session de sport de Bretagne 5 matin. La deuxième, c'est tout à l'heure. Merci Louis.
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0: Le 7-9 avec le livre du jour de Frédéric Coster. Aujourd'hui, on vous parle de New York City Inferno. Frédéric.
8: Nous sommes à New York en 1975. La scène underground, ancien refuge des marginaux, des travestis et des artistes fauchés, s'est muée en souveraine des cercles mondains. Manhattan voit un Truman Capote incapable d'écrire son chef-d'œuvre pleurer sur la perte de ses amis riches, tandis que Jackie Onassis et sa petite sœur Lee paradent dans la Cadillac verte d'Andy Warhol. Épuisés par l'excès du spectacle, des drogues et du sexe, une génération d'artistes s'enfonce dans l'ennui, l'amertume et la panne d'inspiration. Surnage l'humour noir et un certain glamour trash. Taïné Tcherepakin, vendeuse de disques et de pastilles aphrodisiaques, lesbienne, toxicomane et suicidaire, observe et fréquente ce pandémonium. Parmi les damnés, son frère Alexis, qui a troqué ses rêves d'écriture pour une vie vagabonde auprès de son nouvel amant, ancien prostitué reconverti en barman dans l'enfer du SM et des boîtes de cuir du Meat Market. Depuis sa chambre du Chelsea Hotel, havre des artistes en quête de sens et d'un peu d'argent pour la nuit, Taïné assiste surtout à l'émergence d'une mouvance nouvelle, plus bruyante et peut-être plus arriviste, celle de Patti Smith et de Robert Mapplethorpe, des mouvements punk et de tous ceux qui feront renaître le brasier. Avec ce roman à l'écriture incandescente, dernier épisode de la trilogie des démons, Simon Liberati fait revivre le bouillonnement d'une ville aussi décadente qu'exaltante et d'une décennie de fièvre et de beauté. New York City Inferno de Simon Liberati est paru chez Stock.
0: Et ben voilà pour le livre du jour de Frédéric Coster. À demain Frédéric, on passe à la télé du jour. Tout à l'heure, un petit peu avant 9h, on vous donnera le plateau télé de François Germain. Nathalie Villalon reviendra pour Destination Commune. On passe la semaine du côté de Rostrenant dans les Côtes d'Armor avec son maire Guillaume Robic. On vous proposera le bulletin de la maire de Géraldine, les unes de la presse régionale, ça c'est Cyril Clément comme chaque jour. Et puis on reviendra sur l'info et la météo pour ce début de semaine. Ce sera avec la rédaction d'ici une poignée de secondes. Ne bougez pas surtout.
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0: Plein de courage hein, si vous travaillez ce matin, si vous partez travailler, on vous accompagne ici en ce lundi. Bienvenue sur Bretagne 5, il est 7h30. Et je peux vous dire qu'on s'est levé tôt hein, à la rédaction Bretagne 5 pour vous proposer une nouvelle édition de l'info tout de suite. Voici Clémence Le Barry, bonjour.
1: Bonjour à tous. La trêve vole en éclats au centième jour de la guerre. Israël et l'Iran ont échangé des tirs de missiles cette nuit. Les sirènes d'alerte ont notamment retenti dans le nord d'Israël. Des explosions ont également été entendues à Jérusalem. Ce matin, il s'agit de représailles au bombardement mené par Tel Aviv sur Beyrouth. En riposte, l'armée israélienne dit avoir frappé l'Iran. Elle affirme avoir visé des sites de lancement de missiles et des infrastructures liées au secteur de l'énergie. Des attaques ont été signalées dans plusieurs villes iraniennes et notamment à Téhéran. Et conséquence immédiate, les cours du pétrole sont en hausse ce matin de 3%. Le baril de Brent a dépassé les 96$. Dans le reste de l'actualité, 6000 personnes à Florence pour rendre un hommage à Liana, cette jeune collégienne de 11 ans retrouvée morte la semaine dernière dans le Gers. Une marche blanche était organisée hier. La famille a notamment demandé pardon à leur fille. Une minute de silence a également été respectée. Et toujours hein, beaucoup de questions autour du principal suspect placé en détention provisoire. Selon Laurent Nunez, s'il pourrait y avoir d'autres plaintes contre lui, le ministre de l'Intérieur qui était hier l'invité du 20h de France 2. De son côté, Gérald Darmanin a ordonné la revue de 70 000 plaintes impliquant des enfants. Le garde des Sceaux qui donne au procureur jusqu'au 14 juillet pour rendre leur bilan. Un homme est mort, noyé hier à Cap-Breton dans les Landes. La victime a été emportée par une baïne alors qu'elle se baignait sur une plage non surveillée. Fin mai, 4 personnes s'étaient noyées de la même façon un peu plus au nord sur les côtes de la Gironde. Cette agression à New York, 5 personnes ont été blessées, poignardées dans la gare de Penn Station à la veille du match de la finale de NBA dans la ville et à quelques jours du Mondial 2026 de football. L'auteur présumé a été arrêté. Et puis on termine avec un mot de sport et bien sûr du tennis. C'est Alexander Zverev a soulevé son tout premier grand chelem porte d'Auteuil. L'Allemand numéro 3 mondial a remporté Roland-Garros au terme d'une finale remplie de suspense. Il s'est imposé en 5-7 et 4 heures de jeu face à l'Italien Flavio Cobolli. Excellent début de journée à tous.
0: Merci Clémence. Pas folle la météo au-dessus de nos têtes pour cette semaine. On en parle tout de suite avec un petit peu plus de détails et d'arguments. C'est avec Sébastien Decaux. Bonjour.
15: Bonjour Axel. Bonjour à toutes et tous. Ce lundi 8 juin sera marqué par le passage d'une perturbation pluvieuse sur la Bretagne. Ce matin, le ciel est soit très nuageux, soit déjà couvert et la pluie arrive par le Finistère. Des pluies qui vont se décaler vers les Côtes d'Armor, le Morbihan et le Pays Malouin à partir de la mi-journée, puis gagner toute l'île Vilaine et la Loire-Atlantique dans l'après-midi. À l'arrière, on va basculer dans un ciel de traîne avec des éclaircies parfois assez belles, mais une menace d'averse restera d'actualité, en particulier dans l'intérieur des terres. Quant au vent, de secteur sud-ouest, il sera faible à modéré aujourd'hui et il va s'orienter au secteur nord-ouest à l'arrière de la perturbation avec des rafales de 40 à 50 km par heure. Les températures de ce matin sont plutôt douces, 12 à 14 degrés, mais en raison du vent de secteur nord-ouest, eh bien elles vont avoir du mal à décoller à l'arrière de la perturbation. On prévoit seulement 15 degrés sur les monts d'Arrée, 16 degrés à Brest ainsi que sur les côtes de la Manche, 17, 18 degrés sur la majeure partie de la Bretagne et puis on peut espérer tout de même jusqu'à 19 à Lorient, à Vannes, à Rennes ainsi qu'à Redon et 20 degrés même pour le pays nantais. La tendance maintenant pour ces prochains jours, ce sera variable hein, entre éclaircies, passages nuageux et ondées jusqu'à vendredi. Les températures seront souvent comprises entre 16 et 19 degrés mardi, 16 à 20 pour mercredi et jeudi, 17 à 22 degrés tout de même pour vendredi. Quant au week-end prochain, il sera marqué marquée par le retour de conditions anticycloniques qui favoriseront donc aussi le retour du soleil et de températures en hausse. On prévoit 20 à 23 degrés samedi, 21 à 27 degrés sous le soleil de dimanche prochain. Très bonne journée à tous.
0: Sébastien Decaux avec Météo Bretagne. Merci beaucoup. Allez, après l'info tout à l'heure de Clémence Lobary, je vous propose l'info de Cyril Clément, cette fois qui ouvre pour nous les journaux locaux chaque matin. Cyril et sa revue de presse.
9: Bonjour Axel, bonjour à tous. Nous débutons cette revue des unes de la presse ce lundi matin par un seul titre et un seul sujet à la une de Presse Océan, La mer est notre futur. C'est donc une édition 100% océan que vous propose Presse Océan ce matin, que je vous conseille vivement. À la une de Ouest-France, la vente de SFR Big Bang chez les opérateurs télécoms. Bouygues Télécom, Free et Orange se sont mis d'accord samedi soir avec Altice France pour lui racheter sa filiale SFR. Plus de 20 milliards d'euros, suscitant les craintes sur l'emploi et les prix. Le dossier et l'analyse sont à retrouver en page 5 de Ouest-France ce matin. Ouest-France qui nous parle ce matin du narcotrafic ou comment le narcotrafic prend racine dans l'Ouest et particulièrement en Bretagne. Le reportage est à retrouver en page 7 de Ouest-France ce matin. Ouest-France qui nous emmène aussi en Ille-et-Vilaine, à Rennes, pour cette grande manifestation pour défendre l'eau qui a eu lieu ce week-end. Le reportage est à retrouver dans les colonnes de nos confrères ce matin. Nos confrères qui reviennent sur cette marche blanche où 6000 personnes ont rendu hommage à Liana ce week-end. Le reportage est à retrouver dans Ouest-France. Ouest-France qui nous parle de l'élection présidentielle et de LFI qui lance sa campagne, le reste de la gauche fait du surplace, nous dit le quotidien. Et puis, on parle également des traitements dans Ouest-France. Une ère nouvelle de la cancérologie s'ouvre, nous dit le quotidien, avec un article plein d'espoir à retrouver en page santé. Enfin, Ouest-France fait un détour par la Corée du Nord. Le président chinois veut y réaffirmer son influence, nous dit le quotidien. L'analyse est à retrouver en page 2. Le nouveau congé de naissance casse-tête pour les patrons, c'est la une du Télégramme ce matin. Ou comment le nouveau congé supplémentaire de naissance est une bonne nouvelle pour les futurs parents. Il l'est un peu moins pour les employeurs qui vont avoir à gérer des absences pas toujours simples à remplacer. Naudi de Télégramme, l'analyse à retrouver en page 3. Il est question de la campagne présidentielle dans le Télégramme aussi, avec Mélenchon qui a lancé sa nouvelle France. Le leader insoumis a tenu dimanche un premier grand meeting en plein air à Saint-Denis. Retour sur ce meeting en page 7 du Télégramme ce matin. Le Télégramme qui se penche sur la carte scolaire. Les réponses s'adapteront au bassin de vie. La démographie scolaire chute, la région compte nombre d'écoles. Comment réorganiser l'équation de la DASEN 29. Les détails à retrouver en page 13 du Télégramme ce matin. Le Télégramme qui nous parle de sport et de handball, le match de trop pour les joueuses du BBH, nous dit le quotidien. Les Brestoises se sont inclinées face à Bucarest lors de la petite finale de la Ligue des Champions. Retour sur ce match en page sport. Et puis une figure du sport en page sport également. Didier Deschamps, la dernière ligne droite avec les Bleus. Le sélectionneur revisite les moments marquants de son mandat de 14 ans. Et donc, vous l'aurez compris, c'est à lire en page sport du Télégramme.
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0: Cyril Clément et les principaux titres de nos journaux ici dans la région ce lundi. Ce 8 juin 2026, on va rejoindre la rédaction une nouvelle fois tout à l'heure avec Clémence Lobary pour 8h moins le quart. Avant ça, je vous propose un petit peu de musique tout de suite. Voici Karen Anne, c'est la musique à fond sur Bretagne 5.

0: Allez, c'est l'heure, 8h moins le quart, c'est l'heure de retrouver la rédaction tout de suite. Avant de donner la parole à Géraldine pour le bulletin de la météo marine, c'est Clémence Lobary tout de suite qui nous informe. Bonjour.
1: Bonjour à tous. Le Moyen-Orient menace de s'embraser encore. Israël a mené cette nuit des frappes aériennes contre l'Iran, représailles à des missiles lancés plutôt par la République islamique. Des bombardements qui rompent avec le cessez-le-feu déjà très fragilisé après 100 jours de guerre. Les sirènes d'alerte ont notamment retenti dans le nord d'Israël. Des explosions ont également été entendues à Jérusalem ce matin. L'armée israélienne, de son côté, affirme avoir visé des sites de lancement de missiles et des infrastructures liées au secteur de l'énergie. Des attaques ont été signalées dans plusieurs villes iraniennes, notamment à Téhéran. Donald Trump, lui, a appelé au calme. Le président des États-Unis a ainsi demandé à Benjamin Netanyahou de ne pas répliquer aux missiles iraniens visant Israël. Dans le reste de l'actualité, dans l'attente de la réponse de l'État après la mort de Liana, la jeune collégienne retrouvée morte dans le Gers la semaine dernière. Gérald Darmanin doit prendre la parole ce matin après une nouvelle réunion avec les procureurs généraux à la chancellerie. Le garde des Sceaux a ordonné la revue de 70 000 plaintes impliquant des enfants. Beaucoup de questions également autour du principal suspect. Selon BFM TV, 4 nouvelles procédures ont été ouvertes contre Jérôme Barella, portant à 9 le nombre total le concernant. Et l'émotion. Hier à Florence, 6000 personnes ont participé à une marche blanche organisée en hommage à la jeune fille. La famille a remercié hier les milliers de personnes venues et a demandé pardon à leur fille. L'état de l'océan se détériore. Eh bien, c'est l'alerte de 29 chercheurs issus de 14 pays différents. Ils publient aujourd'hui la deuxième édition du baromètre Starfish. Cet indicateur synthétique dresse un bilan mondial sur la santé de l'océan à destination du grand public. Ainsi, 1685 espèces marines étaient menacées de disparition. C'est 8 de plus que l'an dernier. Et puis, il y a du football ce soir. Les Bleus disputent à Lille leur deuxième et dernier match de préparation à quelques jours du début de la Coupe du Monde. L'équipe de France qui va tenter de se rassurer après la défaite face à

0: La Côte d'Ivoire, France-Irlande du Nord, c'est à 21h10 à Lille. Excellent début de matinée à tous.
1: Merci Clémence. Ça va être un petit peu compliqué hein, côté mer, forcément avec ces perturbations qui défilent au-dessus de nos têtes. Voici les prévisions tout de suite avec Géraldine.
2: Bonjour Axel, bonjour à tous. Voici le bulletin de la météo marine de Météo France de ce lundi matin. Bulletin concernant les zones proches Atlantique et Manche Ouest. Pas de coup de vent en cours ni prévu. Situation générale et évolution. Système dépressionnaire 992 hectopascales au sud de l'Islande, évoluant peu. Talweg associé, balayant la Manche et le golfe de Gascogne en journée. Anticyclone 1023 hectopascales sur l'Allemagne, se décalant vers l'est. Dorsale atlantique se renforçant des Açores au golfe de Gascogne ce soir. Voici des prévisions par zone valables pour ces prochaines 24 heures. Pour Casquet et Ouessant, vent environ ouest à nord-ouest 4 à 5, fraîchissant parfois 6 l'après-midi, puis revenant ouest à sud-ouest 5 à 6 la nuit. Mer agitée, temporairement forte sur Ouessant ce matin et la nuit prochaine. Visibilité mauvaise sous pluie ou averse. Pour Iroise et Yeux, vent d'ouest à sud-ouest 4 à 5, virant secteur nord-ouest le matin, parfois 6 en soirée, puis revenant ouest à nord-ouest la nuit prochaine. Mer agitée avec houle d'ouest, mais temporairement forte ce matin sur Iroise, devenant agitée à forte la nuit prochaine. Visibilité mauvaise sous pluie ou averse. Pour Rochebonne, vent d'ouest à sud-ouest 4 à 5, virant secteur nord-ouest l'après-midi, revenant ouest à nord-ouest 3 à 4 la nuit prochaine. Mer agitée avec houle d'ouest. Visibilité mauvaise sous pluie ou averse. Pour Cantabricot, vent de secteur ouest 3 à 4 mais 4 à 5 à l'ouest. Vire en nord-ouest 3 à 5 l'après-midi, puis nord à nord-ouest 2 à 4 la nuit prochaine. Mer agitée avec houle d'ouest. Visibilité mauvaise sous quelques pluies. Pour Finistère, à l'extrême sud-est, vent variable 2 à 4, s'orientant secteur nord 5 à 6 à la mi-journée. Ailleurs, vent virant nord à nord-ouest 4 à 5, temporairement sud-ouest 4 à 5 au nord-est au début, puis mollissant 2 à 4 au nord la nuit prochaine. Mer agitée, visibilité mauvaise sous quelques pluies. Pour Pazen, vent virant secteur nord-ouest 4 à 5, revenant secteur ouest 5 à 6 l'après-midi, mais 4 à 5 au sud, puis virant ouest à nord-ouest 4 à 5 la nuit prochaine. Mer agitée à forte, visibilité mauvaise sous pluie. Enfin pour Sol, vent d'ouest à nord-ouest 4 à 5, revenant secteur ouest 5 à 6 par l'ouest le matin. Mer forte, visibilité mauvaise sous averse. C'est terminé pour ce bulletin de la météo marine de Météo France. Je vous souhaite de passer une très belle journée à l'écoute de Bretagne 5 où la matinale continue avec vous, Axel.
1: C'est le réflexe hein, avant de prendre la mer, évidemment, on s'informe sur la météo. Et Géraldine est là pour ça tous les matins sur Bretagne 5.
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1: Le 7-9, avec cette nouvelle série de destinations communes qu'on démarre là, ce lundi matin, un petit peu avant 8h, avec Nathalie Villalon.
4: Destination commune, toute cette semaine, nous allons nous balader à Rostrenin. Rostrenin, c'est où? C'est dans les Côtes d'Armor, avec Guillaume Robic, le maire. Bonjour.
5: Bonjour.
4: Guillaume Robic, c'est votre deuxième mandat. Vous avez été élu pour la première fois en 2020. Alors, pourquoi ce choix, justement, d'être maire? Cette fonction aussi?
5: Devenir maire, pour moi, ça avait plusieurs objectifs. Je suis né autour de Rostrenin, j'y ai grandi. Et donc, ça fait maintenant 44 ans que j'y trace mon parcours de vie. Et j'ai été toujours investi dans le milieu associatif, à Rostrenin, mais aussi sur le territoire du Creys-Breizh. Et c'est vrai qu'à un moment donné dans ma vie, mes enfants ont grandi et j'ai eu envie de redonner un peu au territoire ce que moi, j'ai eu la chance d'y trouver quand j'avais leur âge. Et ça a été le moteur premier, c'est-à-dire... Comment est-ce que j'ai envie de faire que cette ville, que cette commune, que j'apprécie tout particulièrement, et que ce territoire ben, puisse être propice à ce que mes enfants aient envie d'y vivre, d'y grandir, d'y travailler, après avoir fait peut-être des études ailleurs. Mais moi, c'est personnellement mon parcours. En tout cas, c'était un petit peu ça l'idée, c'était redonner à ce territoire ce que, à moi, il m'a donné.
4: Qu'est-ce que vous appréciez, justement, particulièrement dans ce territoire de Rostrenin?
5: Alors, Rostrenin et le Creys-Breizh, c'est un territoire qui, pour moi, est extrêmement humain. Ça veut dire que sa force, c'est sa population. On a beaucoup dessiné ce territoire, parfois en négatif, dans les années passées. On a expliqué que le centre-Bretagne, c'est un territoire qui n'avait pas ce que les territoires urbains avaient. Moi, si je suis devenu maire, c'est pour écrire ce territoire-là en positif, parce que je n'y vois très souvent, en tout cas, que des avantages, sans nier ces difficultés. Mais c'est une vie où la cohésion humaine est forte, où la dynamique associative, où l'engagement des gens pour leur territoire aussi est particulièrement porté. Et je crois qu'aujourd'hui, dans une société qui a tendance à se cliver, qui a tendance à s'individualiser, moi, en tout cas, sur ce territoire-là, j'y trouve quelque chose qui fait écho à mes propres valeurs. Ça veut dire du partage, ça veut dire du dialogue, ça veut dire de l'écoute, et aussi une très forte capacité à continuer de discuter toujours même quand on n'est pas d'accord. Et ça, quand on devient maire, c'est un point très important dans une société locale.
4: Qu'est-ce que vous appréciez particulièrement dans cette fonction de maire, justement, Guillaume Robic ?
5: Devenir maire, d'abord, c'est ouvrir très largement son regard, ses contacts, le nombre de personnes que l'on côtoie, que l'on connaît, etc. Ça, je crois que c'est très important. Moi, je me sens bien là où la diversité existe. Et être maire, c'est ça. C'est être maire avec ce que l'on est, ce que l'on pense, ses idées, son avis, évidemment. Mais c'est aussi être maire pour tout le monde. Donc être en contact avec des personnes qui ne sont pas nécessairement en plein accord avec ce que l'on pense. Mais c'est du coup apprendre aussi beaucoup. Moi, c'est ce qui me passionne. C'est être en capacité d'apprendre. Et puis de faire en sorte que le territoire il soit porté, il soit représenté. Je suis quelqu'un qui est d'un naturel optimiste et positif. Et aujourd'hui, depuis 2020, on essaye vraiment de porter cette image-là. Et à Rostrenin et dans le Crisbray, c'est un territoire où il fait bon vivre, qui se développe et où la qualité de vie est réelle. Et je pense que c'est important que les élus de ce territoire ils soient complètement engagés aussi dans cette image du territoire qu'il faut faire valoir largement au-delà du Centre-Bretagne.
4: 2020, pour vous, Guillaume Robic, c'était votre premier mandat. C'était compliqué avec le Covid, justement.
5: 2020 a été une prise de fonction et de mandat particulièrement intense. Effectivement, nous avions proposé à ce moment-là, lors des municipales, un programme basé beaucoup sur la concertation, sur la cohésion, sur l'écoute, sur les journées citoyennes, sur les commissions extra-municipales. Et donc, à peine le premier tour passé, au lendemain, nous avons été effectivement face à un confinement, et puis finalement élu en juillet 2020, et on a, pendant un an et demi, couru après ce que nous avions à faire, et c'est normal, c'était aussi notre responsabilité, en termes de gestion de cette crise sanitaire. Je n'en garde pas un souvenir particulièrement intense. Maintenant, il faut aussi se le dire, être maire, c'est être là quand c'est positif, quand c'est bien, quand on y arrive. Ça a aussi été un apprentissage très fort. Ça veut dire comment est-ce que dans l'adversité, on garde des valeurs qui sont fortes et on n'oublie pas ce pourquoi on est là. Ça veut dire faire vivre ensemble des personnes, même quand on leur demande de rester chez elles, ce qui a été pour nous particulièrement difficile.
4: Est-ce que c'est pas ça aussi, Guillaume Robic, être maire, s'adapter tout le temps aux situations ?
5: Être maire, c'est se lever le matin et ne pas savoir ce qui va arriver dans notre journée. On peut essayer, et on le fait, on s'organise au mieux, on prévoit, on anticipe, c'est notre travail. Mais effectivement, être maire, c'est aussi apprécier cette adaptabilité nécessaire, cette agilité. Il faut être capable de changer de plan, il faut être capable de changer ses propres avis, ses propres décisions, toujours écouter. Et oui, être maire, quand on se lève le matin, c'est prendre une grande bouffée de respiration et puis entamer la journée en se disant, voilà, je vais peut-être avoir quelques soucis à gérer. Mais au bout de ma journée, la situation locale, elle sera plus positive que quand je me suis levé le matin. Et ça, c'est aussi grâce à une population qui est, il faut le dire, particulièrement engagée.
4: Pour vous, c'était naturel aussi de vous représenter une deuxième fois, Guillaume Robic ?
5: Ça n'est jamais naturel, je pense, de se représenter. C'était une envie d'aller au bout, je crois, des projets qui sont en cours. On a des projets qui ont été pensés de façon pluriannuelle et donc qui allaient au-delà d'un mandat. Ça a été aussi fait parce que l'équipe s'est renouvelée. Il y a eu des nouvelles énergies qui avaient envie de travailler avec nous. Moi, je ne suis pas quelqu'un qui travaille seul. C'est quelque chose que je n'apprécie pas beaucoup. Par contre, l'équipe, c'est primordial et elle était là.
4: Et la campagne s'est bien déroulée ?
5: Ça a été une campagne respectueuse où les idées se sont échangées et qui s'est pour nous bien terminée. J'en garde un souvenir assez positif. Et puis, encore une fois, des découvertes, des désaccords, certes, mais Rostrenin est resté Rostrenin.
4: Merci Guillaume Robic. Rendez-vous demain à Rostrenin, Rostrenin dans les Côtes d'Armor. À demain.
5: À demain.
1: Merci à tous les deux, à demain.
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1: Fort Boyard est de retour à la télé dans quelques semaines sur France 2. Et bonne nouvelle, vous pourrez bientôt, vous aussi, partir à la recherche des clés et décrocher le trésor Fort Boyard, puisqu'à partir de 2027, des anonymes pourront accompagner les célébrités dans leurs aventures sur le fort. Le casting est d'ores et déjà ouvert pour l'été 2027. Voici la télé, voici vos primes pour ce lundi soir, tout de suite avec François Germain.
6: Sur votre plateau télé ce soir, les Bleus se préparent, un couple se déchire et une chanteuse se livre. Du foot sur TF1, France-Irlande du Nord, match amical commenté par Grégoire Margoton et Bixente Lizarazu. Après avoir affronté la Côte d'Ivoire la semaine dernière, les Bleus jouent leur dernier match de préparation contre les Nord-Irlandais. Un ultime test avant le début de la Coupe du Monde. Didier Deschamps va procéder à ses derniers réglages. Qui m'aime me suivent sur France 3, film avec Daniel Auteuil et Catherine Fraud. Gilbert et Simone sont retraités. Simone, exaspérée par l'aigreur de son mari, décide de le quitter. Aussitôt, Gilbert part à sa poursuite, bien décidé à la reconquérir. Mais Simone a goûté à une autre vie et elle n'est pas prête à retrouver son foyer.
7: Il est où le beau jeune homme que j'ai rencontré il y a 35 ans? Celui qui voulait changer le monde?
8: J'ai tellement cru que j'y crois plus.
7: Alors, tu m'énerves. Mais ta gueule, hein. Tu crois qu'avec ta tranche de tueur, tu vas me faire peur?
6: In France with Madonna sur France 4, documentaire. Retour sur le lien étroit et singulier qui unit Madonna à la France. De proches collaborateurs et amis de la chanteuse qui ont contribué à fabriquer son univers témoignent. La reine de la pop a pioché dans la culture hexagonale pour créer son image. Yeah.

0: concerts Landes du Nord sur TF1 qui même me suivent sur France 3 et In France with Madonna sur France 4. Très belle soirée à tous.
1: Avec François Germain, on va parler du prix des consoles de jeux vidéo qui continue d'augmenter. On en parlera tout à l'heure après le journal de 8h.
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1: Un très bon lundi matin de la part de toute l'équipe de la radio. Merci d'être branché sur Bretagne 5. Je suis Axel Bousquet, il est 8h. Voici votre actualité de ce lundi matin, développée par Clémence Lebarry. Bonjour Clémence.
17: Bonjour à tous. La guerre va-t-elle reprendre au Moyen-Orient ? Israël et l'Iran se frappent mutuellement depuis hier. Liana, pardon pour ce que tu as vécu. La famille de la collégienne de 11 ans retrouvée morte la semaine dernière s'est exprimée pendant la marche blanche. Et puis en tennis, Alexander Zverev soulève son tout premier grand chelem porte d'Auteuil. La situation se tend encore un peu plus au Moyen-Orient. Israël et l'Iran ont échangé des tirs de missiles cette nuit. Les sirènes d'alerte ont notamment retenti dans le nord d'Israël. Des explosions ont également été entendues dans plusieurs villes iraniennes, notamment à Téhéran. Des bombardements qui interviennent après un dimanche sous tension, Zachary Brou.
18: Oui, le Hezbollah a tiré plusieurs projectiles hier en direction d'Israël, malgré un cessez-le-feu théoriquement en vigueur. Le groupe pro-Iran a confirmé avoir visé des positions militaires, ce qui a provoqué la riposte israélienne qui a frappé le sud de Beyrouth, faisant 2 morts et 20 blessés. Des frappes qui ont fait réagir l'Iran. Téhéran a ainsi d'abord menacé de s'en prendre aux intérêts américains et israéliens au Moyen-Orient, avant de confirmer cette nuit que ces frappes menées contre Israël étaient un avertissement et prévenant que toute nouvelle agression ferait l'objet d'une riposte plus forte.
17: Et face à ce regain de tension, Donald Trump a lui appelé au calme. Le président des États-Unis a ainsi demandé à Benjamin Netanyahou de ne pas répliquer aux missiles iraniens vers Israël. En attendant, Israël a annoncé la fermeture de toutes les écoles dans le pays. L'Irak a fait état hier soir de la fermeture temporaire de son espace aérien, tout comme la Syrie, partiellement. Dans le reste de l'actualité, 6000 personnes à Florence pour rendre un hommage à Liana, sa jeune collégienne de 11 ans retrouvée morte la semaine dernière dans le Gers. Une marche blanche était organisée hier. Proches, élus locaux et anonymes ont fait le déplacement, certains portant des t-shirts sur lesquels on pouvait lire « Plus jamais ça ». Et dans un texte lu par la tante de Liana, les parents de la collégienne ont tenu à remercier les personnes présentes. On l'écoute.
19: Aujourd'hui, ma fille Liana doit être tellement émue de voir tout là-haut, tout ce monde rassemblé spécialement pour elle. Les mots me manquent. Personne, je pense, est prêt à vivre une disparition aussi brutale que celle que nous vivons depuis vendredi. Notre petit monde tout entier s'est écroulé. Une fois de plus, je n'aurai les mots pour décrire ce drame abominable qui touche notre famille. nous tenir devant vous tous et vous tous aujourd'hui et parler de Liana est surréaliste. Et au nom de toute notre famille, merci infiniment pour elle. Liana, pardon, pardon pour ce que tu as vécu. Nous t'aimons tellement.
17: Et en parallèle, il y a toujours beaucoup de questions autour du principal suspect placé en détention provisoire. Selon Laurent Nunez, il pourrait y avoir d'autres plaintes contre lui. Le ministre de l'Intérieur, qui était hier l'invité du 20h de France 2, de son côté, Gérald Darmanin a ordonné la revue de 70 000 plaintes impliquant des enfants. Le garde des Sceaux qui donne au procureur jusqu'au 14 juillet pour rendre leur bilan. Enfin, plusieurs collectifs féministes et de protection de l'enfance sont de leur côté appelés à des rassemblements ce soir à 19h. Des manifestations organisées devant le ministère de la Justice et devant une centaine de tribunaux pour dénoncer la défaillance du système judiciaire. Ce dramatique accident dans le Loiret, un hélicoptère de la gendarmerie s'est écrasé hier après-midi sur la commune de Bray-Saint-Aignan. Un gendarme a été tué, deux autres blessés. On ignore pour l'instant les causes du crash. Jean-Luc Mélenchon officiellement lancé dans la course à l'élection présidentielle. Le leader de la France insoumise a tenu son tout premier meeting de campagne hier depuis Saint-Denis, deuxième ville d'Île-de-France dirigée depuis mars par l'insoumis Bagayoko. Le candidat est notamment revenu sur ses premières mesures phares comme le SMIC à 1700 euros ou encore la retraite à 60 ans. L'état de l'océan se détériore. C'est l'alerte de 29 chercheurs issus de 14 pays différents. Ils publient aujourd'hui la deuxième édition du baromètre Starfish. Cet indicateur synthétique dresse un bulletin mondial sur la santé de l'océan à destination du grand public. Ainsi, 1685 espèces marines étaient menacées de disparition, soit 8 de plus que l'an dernier. Et plus de 84% des récifs coralliens ont connu un stress thermique sévère conduisant à leur blanchissement. Le tennis, il remporte enfin un grand chelem. Alexander Zverev s'impose en finale à Roland-Garros et remporte donc l'édition 2026. Il a fallu 5 sets et plus de 4 heures de jeu au numéro 3 mondial pour dominer l'Italien Flavio Cobolli. Une victoire dans la douleur pour l'Allemand qui a voulu s'adresser au public parisien.
4: J'aimerais vraiment remercier le public. Ce cours est vraiment un endroit très particulier pour moi. J'y ai passé les meilleurs et les pires moments de ma vie. Il y a 4 ans, j'étais à terre dans le coin, là-bas, avec 7 ligaments déchirés et 2 os cassés. J'ai perdu une finale il y a 2 ans, mais cette fois, l'histoire se termine bien. Merci beaucoup au public qui m'a poussé ces 2 semaines. Sans vous, je n'aurais jamais gagné le tournoi. Alors merci beaucoup.
17: Et un Allemand ne s'était plus imposé à Paris depuis 1937. Excellent début de journée à tous.
5: Voilà pour l'info. Merci Clémence. L'Aubari, 8h05. Un mot de météo tout de suite. Les prévisions pour ce début de semaine et pour les prochains jours. C'est avec Sébastien Decaux. Sébastien, bonjour.
11: Bonjour Axel. Bonjour à toutes et tous. Lundi 8 juin sera marqué par le passage d'une perturbation pluvieuse sur la Bretagne. Ce matin, le ciel est soit très nuageux, soit déjà couvert et la pluie arrive par le Finistère, des pluies qui vont se décaler vers les Côtes d'Armor, le Morbihan et le Pays Malouin à partir de la mi-journée, puis gagner toute l'île Vilaine et la Loire-Atlantique dans l'après-midi. À l'arrière, on va basculer dans un ciel de traîne avec des éclaircies parfois assez belles, mais une menace d'averse restera d'actualité, en particulier dans l'intérieur des terres. Quant au vent, de secteur sud-ouest, il sera faible à modéré aujourd'hui et il va s'orienter au secteur nord-ouest à l'arrière de la perturbation avec des rafales de 40 à 50 km par heure. Les températures de ce matin sont plutôt douces, 12 à 14 degrés, mais en raison du vent de secteur nord-ouest, eh bien, elles vont avoir du mal à décoller à l'arrière de la perturbation. On prévoit seulement 15 degrés sur les monts d'Arrée, 16 degrés à Brest ainsi que sur les côtes de la Manche, 17, 18 degrés sur la majeure partie de la Bretagne et puis on peut espérer tout de même jusqu'à 19 à Lorient, à Vannes, à Rennes ainsi qu'à Redon et 20 degrés même pour le pays nantais. La tendance maintenant pour ces prochains jours, ce sera variable hein, entre éclaircies, passages nuageux et ondées jusqu'à vendredi. Les températures seront souvent comprises entre 16 et 19 degrés mardi, 16 à 20 pour mercredi et jeudi, 17 à 22 degrés tout de même pour vendredi. Quant au week-end prochain, il sera marqué par le retour de conditions anticycloniques qui favoriseront donc aussi le retour du soleil et de températures en hausse. On prévoit 20 à 23 degrés samedi, 21 à 27 degrés sous le soleil de dimanche prochain. Très bonne journée à tous.
5: Encore un temps perturbé, donc, effectivement. Merci beaucoup, Sébastien. Allez, direction les 9h. Votre matinale se poursuit avec les poèmes efficaces de David Christoffel tout à l'heure. On parlera également des VPN dans l'actu des médias de Serge Surpin dans SatMag. On vous proposera dans Vie quotidienne l'alerte de la grande distribution sur les pratiques du secteur. On vous proposera aussi le journal des sports de Louis Crépeau, les pronostics hippiques de Patrick Huffard et puis les unes de la presse régionale de Cyril Clément. Et notre invité politique de cette matinale qui va s'installer ici en face de Stéphane Hamon. Dans quelques minutes, Stéphane de Salier-Dupin, maire de Lamballe-Armor, ce sera pour 8h15.
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5: Et dans Pop Culture, on parle de jeux vidéo tout de suite et des consoles de jeux, surtout avec François Germain.
0: Le jeu vidéo est un loisir de plus en plus coûteux et ça n'est pas prêt de s'arranger. Des augmentations de prix en cascade. Les joueurs sont malheureusement habitués. Depuis plusieurs mois, les hausses s'enchaînent. La PlayStation 5 a augmenté de 100 euros il y a quelques semaines. La Nintendo Switch 2 verra son prix croître de 30 euros au mois de septembre. Mais la plus grosse augmentation vient d'être annoncée par Valve, dont la console portable, le Steam Deck, voit son prix exploser. Une flambée de 200 euros, faisant passer le modèle de base à 779 euros. Une hausse aussi importante, c'est inédit dans le monde du jeu vidéo. Valve s'en explique et évoque plusieurs raisons, à commencer par l'augmentation des coûts de production. C'est un phénomène qui touche tous les fabricants, avec l'avènement de l'intelligence artificielle qui nécessite toujours plus de puces. Certains composants de mémoire et de stockage ont vu leur prix exploser ces derniers mois, avec des tarifs qui souvent ont plus que doublé. Évidemment, ces hausses de prix des composants se répercutent sur le produit final, au grand dame des consommateurs. Et les spécialistes du secteur ne sont pas vraiment rassurants. Ils sont nombreux à estimer que les prix ne descendront pas de sitôt. Pour l'instant, un retour à la normale est prévu au plus tôt pour 2028, faisant du jeu vidéo un loisir de luxe. En tout cas, si l'on souhaite suivre les nouvelles sorties, mieux vaut avoir un portefeuille garni.
5: François Germain pour Pop Culture ce matin sur Bretagne 5, et quasiment 8h10.
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5: Avant de retrouver notre invité d'ici quelques secondes, je vous propose une pause musicale tout de suite en compagnie de Zo Amba, c'est Another Time ce matin sur Bretagne 5. Bonjour et bienvenue.

0: 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Merci d'être branchés de si bon matin. On démarre cette semaine ensemble. Avant de retrouver la revue de presse de Cyril Clément, d'ici quelques minutes, on vous propose notre invité politique du jour, interrogé par Stéphane Hamon. Bonjour Stéphane.
1: Bonjour Axel. Notre invité est un autre Stéphane ce matin. Stéphane de Salier-Dupin, maire de Lamballe, conseiller régional de Bretagne. Bonjour Stéphane de Salier-Dupin.
2: Bonjour à tous.
1: On va... Tenez, commencez par votre mandat de maire. La question est peut-être un peu simpliste, vous l'admettrez, mais quelles ont été vos premières mesures et comment vous avez appréhendé ce nouveau mandat ?
2: Alors, pour ne rien vous cacher, c'est intense. C'est intense, mais c'est passionnant parce qu'on est dans la phase du mandat où tout est possible au début. Et puis après, il va falloir mettre des choses dans l'ordre. Mmh. La première mesure qu'on a mise en place, les habitants de Lamballe-Armor l'ont vue et c'était celle qui était affichée, à savoir l'éclairage public plus tard le soir, un petit peu plus tôt le matin. Donc on arrive jusqu'à 23h le soir en moyenne et au lieu de 21h et 6h au lieu de 6h30. Bon, c'était une mesure qui était attendue et derrière, il y a tout un groupe de travail qui s'est mis en place pour travailler sur l'éclairage public, notamment au regard des technologies qui s'annoncent ou qui sont déjà en place et qui nous permettra d'être plus précis, plus agile, comme on dit aujourd'hui, c'est-à-dire de modifier les choses quasiment en temps réel. Mais c'est un élément important parce que ça participe, il y a deux choses qui sont venues de façon récurrente dans la campagne, l'éclairage public et la sécurité routière.
1: Justement, en matière de sécurité routière, là aussi, vous avez commencé à travailler sur des aménagements, sur la coexistence entre les différentes mobilités.
2: Alors là aussi, il y a un gros travail d'identification des lieux les plus fragiles en la matière. Et puis après, il y a toute la palette des outils dont on dispose, chaque outil a ses avantages et ses inconvénients. Donc les uns vont nous demander un dodan ou un plateau, mais ils vont considérer que ça va faire du bruit. Les autres, légitimement d'ailleurs, hein, les autres vont demander des coussins berlinois. Vous savez, ces gros carrés là au milieu de la route. Bon, donc il y a tout un... Mais c'est un travail de fond pour que la vitesse soit régulée en ville singulièrement, mais également dans les bourgs. J'ai à l'esprit Trégenet, j'ai à l'esprit Lacotentin, où on a un vrai rapport à la vitesse avec des voitures qui sont de plus en plus puissantes hein, dans ce domaine-là. Donc vrai travail de fond qui a été engagé et qui va ensuite s'émailler au fur et à mesure des projets d'aménagement.
1: Avec une vie politique qui est très compliquée au niveau national, on en parlera tout à l'heure, est-ce que c'est plus apaisé au niveau Lamballais ?
2: Moi, c'est ma volonté, c'est la volonté de l'équipe qui m'entoure, il n'y a pas d'idée qui a priori est mauvaise, toute idée mérite d'être examinée, analysée, et d'où qu'elle vienne. Et c'est vraiment un parti pris, c'est-à-dire que on monte des groupes de travail dans lesquels évidemment les minorités sont associées. On a ce désir de ça veut dire dans la situation dans laquelle on est globalement, toutes les bonnes idées sont les bienvenues et personne n'en est propriétaire.
1: Avec aujourd'hui les questions budgétaires, on les a longuement évoquées hein, pendant la campagne électorale. On les évoque à nouveau, alors cette fois-ci à un niveau un peu plus national. On parle déjà du budget, hein, voilà. Il y a déjà une inquiétude. Est-ce qu'il y a aussi une inquiétude pour vous, maire de Lamballe, sur le futur budget ? Là encore, comment économiser ? Comment continuer à développer ? Comment faire en sorte aussi que l'État n'oublie pas les territoires ? Parce qu'on a un petit peu le sentiment qu'ils sont les parents pauvres aujourd'hui des territoires.
2: Alors, moi, je n'ai jamais fait dans le loin-loin. Hein. Ça n'a jamais été ma méthode. Je constate que l'État est dans une situation de quasi-faillite. Un Premier ministre en son temps l'avait dit. Mais
1: François Fillon. Hein,
2: mais il y a un moment où il faut ouvrir les yeux sur la réalité telle qu'elle est. On est au bord du gouffre. En Europe, on nous regarde avec angoisse. Et si aujourd'hui, l'État ne fait pas ce qu'il aurait fallu faire, hein, une baisse des taxes sur les carburants, c'est que derrière, en recette, ça risque de non seulement déstabiliser, mais faire chuter la situation de la nation. Et donc, on arrive dans cette période d'élection présidentielle dans laquelle, comme d'habitude, trop souvent, on va faire abstraction de cette dimension-là, alors qu'elle menace notre indépendance. Et menacer notre indépendance, c'est menacer notre liberté collective et individuelle. Donc, oui, on va avoir des baisses de dotation de participation de l'État en recettes. Donc il faudra faire les efforts nécessaires, nous, en local, pour optimiser au maximum. Mais le vrai fond de l'affaire, c'est vraiment la question de l'indépendance nationale, et le budget en fait partie. Le général de Gaulle, quand il arrive en 58 aux affaires, c'est le plan UEF, et ce plan remet les choses. Alors, c'est le nouveau franc, c'était avant. Mais voilà, on redonne de la liberté, de l'indépendance à la nation, et le fond, il est là. Aujourd'hui, quand on parle de questions de justice, par exemple, avec cette terrible affaire Liana, il y a un moment où il faut ouvrir les yeux sur la réalité du budget de la justice. Mmh. 5% des dépenses publiques en France, en moyenne en Europe, tous les petits pays, comme on dit, quelquefois avec condescendance, compris. En Europe, version Conseil de l'Europe, 44 États, c'est en moyenne 0,31% du PIB qui est consacré à la justice. Chez nous, c'est 0,20%. Mmh. Donc, il y a un vrai sujet. Chez nous, on a, de mémoire, 11 procureurs pour 100 000 habitants. En Allemagne, c'est 24. Mmh.
1: Il y a une irresponsabilité, quelque part, à vouloir montrer du doigt, par exemple, la gendarmerie. On sait qu'il y a eu des failles, la justice. On a entendu Gérald Darmanin, chez nos confrères de TF1 et de LCI, dire, voilà, on remet tout à plat, on va essayer en un mois de traiter plus de 70 000 affaires pédocriminelles. Il y a une volonté, selon vous, affichée, ou... Les objectifs, permettez-moi le terme, vont être durs à tenir.
2: Alors, on est dans une période d'émotion légitime. Moi, je pense qu'il ne faut pas, dans l'émotion, réagir dans l'immédiateté. C'est une question de tempérament, je crois. Je pense que dans l'émotion, il y a effectivement de la compassion à avoir pour la famille, c'est une réalité. Mais derrière, il y a de vraies questions budgétaires qu'il faut se poser. De moyens, le président de la République nous dit que c'est... Je veux pas entendre parler de moyens, sauf que quand on regarde les chiffres, il y a un moment où la question des moyens se pose. Or, se poser la question des moyens dans le contexte que je vous donnais tout à l'heure, c'est sur... quand je dis 5%, c'est pas 5%, c'est que là, sur 1 000 euros de dépenses publiques, sur 1 000 euros de dépenses publiques, c'est 5 euros qui vont à la justice. Sur 1 000 euros de dépenses publiques, c'est 5 euros qui vont à la justice. Et si on prend tout le paquet retraite, santé, protection sociale, on est à 561 euros. D'accord ? Donc, et la défense, 31 euros, enfin je pourrais... Mmh. Mais vous vous rendez compte, sur 1 000 euros, on a 5 euros pour la justice, qui est la fonction régalienne de l'État. Donc il y a un moment où il faut se poser les bonnes questions, mais tout ça ne se fera qu'à budget constant, parce qu'on ne peut pas non plus, comme le voudrait M. Mélenchon, essorer les Français d'impôts supplémentaires. Donc il y a une vraie réforme à mener, et c'est l'objet, ça doit être l'objet de la campagne des élections présidentielles.
1: Vous faisiez référence au général de Gaulle tout à l'heure, Stéphane de Sailly-Lupin, on connaît votre attachement évidemment, mais il faut savoir, comme le général de Gaulle en son temps, dire les choses quand ça ne va pas, même si ça ne plaît pas aux Français, même si ça fait perdre quelques voix aux élections, quelles qu'elles soient, il faut dire les choses, et aujourd'hui il est temps de dire les choses aux Français.
2: C'est une question de rapport à la vérité, et je cite souvent Charles Péguy qui disait « il faut dire ce que l'on voit ». Mais il faut surtout voir ce que l'on voit.
1: Mmh. Aujourd'hui, on refuse de voir.
2: Moi, je pense que dans l'écume des jours, singulièrement l'écume médiatique, il y a un moment où il y a une facilité sortir des punchlines, des éléments de langage, et qui, au bout d'un moment, nous font croire que la réalité n'existe plus.
1: Il faut revenir finalement aux fondamentaux, à cette réalité politique, justement.
2: Cette réalité politique, et puis cette réalité budgétaire, cette réalité sociale, voilà, il faut dire les choses. On a l'impression que parfois, on se cache, ou du moins on jette un voile pudique sur des sujets dont on sait qu'ils sont prégnants et qu'ils reviennent régulièrement. Ça vaut pour la justice, hein, une question d'agression d'enfants, nos questions de violence intrafamiliale, toutes ces questions-là, ça revient parce qu'il y a un fait dramatique dans l'actualité, et puis après on l'oublie.
1: On a le sentiment que rien n'a bougé, finalement. On entend les associations qui sont très en colère de protection de l'enfance, de protection aussi contre les violences, justement, intrafamiliales. Ces associations, elles sont très en colère aujourd'hui. Elles disent, voilà, on a des affaires au fil des ans et on a l'impression que rien ne bouge.
2: Les chiffres que je vous donnais sont manifestes. Une nouvelle fois, 5 euros sur 1000 euros de dépenses publiques consacrées à la justice. Et au regard de ce qui se passe, j'avais des chiffres également sur le nombre de dossiers traités par procureur, on est très très loin de nos voisins. Mmh. Donc, y a un moment où il faut s'interroger. La justice, alors, un certain nombre de magistrats syndiqués, singulièrement dans un syndicat, avec le mur des cons il y a quelques années...
1: Le syndicat de la magistrature, pour le citer.
2: Terriblement abîmé l'image de la justice. Néanmoins, la justice, c'est comme les armées. Ils se sont tus pendant un paquet de temps. Et aujourd'hui, dans le budget des armées, on est obligé de faire du rattrapage, à marche forcée, j'allais dire. Parce que la réalité de la menace est là. On a cru au monde des bisounours, hein, objectivement. Hein. On a cru que le monde qui était celui, le monde à venir, allait être sans menace de guerre et apaisé, tout ça. C'est pas la réalité humaine.
1: Hein. On va en dire un mot de cette recomposition géopolitique, juste pour conclure sur l'État régalien. Il faut aujourd'hui avoir des réformes en profondeur sur la justice. Là, vous parliez de l'armée à l'instant, Stéphane de Saladier-Dupin, mais il y a aussi la santé qui préoccupe beaucoup.
2: Oui, il y a l'éducation.
1: L'éducation. Voilà, qui est finalement une des mères des réformes. Et on a l'impression que ces réformes-là ne se feront pas parce que c'est compliqué, c'est clivant, permettez-moi le terme.
2: On va avoir une phase de baisse démographique très sensible. On le vit dans nos communes. Pardonnez-moi, hein, on le gère avec un tableau Excel. Mmh. Plutôt que de s'interroger, de savoir comment est-ce qu'on renverse, on fait de cette difficulté un atout pour changer les choses, on va le gérer avec un tableau Excel.
1: Et il faut sortir du tableau Excel.
2: Ah oui, profondément.
1: Justement, sur la recomposition géopolitique, ce monde menaçant, hein, de plus en plus menaçant au fil du temps, là aussi, on a vécu un peu sur les dividendes de la paix, on a regardé un peu ailleurs en se disant, c'est fini, plus jamais de guerre. Or, la menace est là aujourd'hui, la menace guerrière, la menace également physique, hein, on peut le dire comme ça, et économique. Est-ce que, là aujourd'hui, on peut... Permettez-moi le terme, il est un peu trivial, mais rattraper le coup, c'est-à-dire donner les moyens de se protéger.
2: On peut... Alors, rattraper le coup, je ne sais pas si ça a un sens, mais on a des progrès à faire en termes de tout simplement de production industrielle et de réorganisation de nos armées pour impacter un éventuel conflit de haute intensité, c'est comme ça qu'on dit. Mmh. À l'échelle européenne, il faut que nos voisins fassent leur petite révolution dans leur rapport aux États-Unis. C'est-à-dire que depuis le général de Gaulle, on a toujours eu la volonté d'avoir nos propres une forme d'indépendance de défense, une puissance nucléaire, voilà. Mais nos voisins aujourd'hui orphelins d'un soutien américain n'ont pas encore fait leur petite révolution, continuent à acheter américain sur le marché de l'armement, considérant également que ce marché de l'armement ça évolue vitesse grand V, c'est-à-dire que là où vous achetiez des avions à des prix tout à fait mirobolants, vous achetez des drones à pas cher.
1: Donc, la guerre en Ukraine nous a enseigné des choses.
2: La guerre, elle enseigne toujours des choses, puisque c'est là que malheureusement se font les progrès technologiques les plus importants. La place du drone, qu'il soit terrestre ou aérien, est complètement affolante. Quoi. Mmh. Et le conflit en Ukraine, c'est 14-18 avec des drones, c'est une dystopie. Ce sont des tranchées, ce sont des secteurs, des no man's land entre deux tranchées dans lesquelles circulent des drones, avec des évolutions technologiques que vous n'imaginez pas. Mmh. Et avec l'illusion parfois de croire qu'on fera de la guerre qu'avec des machines.
1: On parle de la guerre de l'IA aujourd'hui.
2: C'est une révolution absolue. Hein.
1: Avec, là aussi, un autre enseignement, les États-Unis, cette guerre en Iran qui s'étire dans le temps, et le sentiment, finalement, que l'Iran, là, évidemment, quoi qu'on en pense, avec ce régime autoritaire théocratique, tient tête, finalement, à la première armée du monde. Est-ce que, là aussi, il va falloir tirer des enseignements de tout cela, une fois que les temps s'apaiseront ? Enfin, en tout cas, on l'espère.
2: Pour le moment, le conflit en Iran provoque surtout une crise économique mondiale majeure, dont on commence à voir les prémices, mais c'est pas terminé.
1: On nous annonce un choc violent en Bretagne.
2: Le blocage d'Hormuz est le fait majeur. Et donc ça amène à s'interroger sur la politique schumpeterienne. Alors c'est peut-être un peu intello ce que je dis, mais c'est quoi ? C'est qu'on va considérer qu'en créant le chaos, quelque chose va en sortir. Et donc on enclenche le chaos, et derrière, sans prévoir, hein, sans se dire comment est-ce qu'on va en sortir, et derrière, on en arrive à une situation qui est celle d'aujourd'hui, c'est-à-dire un blocage à Hormuz, et l'ensemble des marchés mondiaux qui sont déstabilisés. Sur le marché du pétrole, les États-Unis ont encore joué leur propre carte. Ils sont assez autonomes dans ce domaine-là, certes en pétrole et en gaz de schiste. On est les premiers avec une volonté de déstabiliser la Chine en parallèle, mais on est les premiers à être les victimes de l'affaire.
1: Avec, là aussi, une échéance, ça va nous amener à l'élection présidentielle, une échéance qui va arriver dans le contexte que l'on connaît, qu'on rappelait à l'instant Stéphane de Saladier-Dupin, avec pléthore de candidats, je crois qu'ils sont 32, hein, je n'ai pas vérifié les
2: données. Ça augmente tous les jours.
1: Voilà. Il y a trop de candidats, tenez, pour vous.
2: Je n'ai pas à dire qu'il y en a trop ou pas assez, on verra ce qu'il y aura à la fin. On est dans ce processus dans l'année qui précède où les uns et les autres font part de leur volonté, puis au fur et à mesure du temps les choses s'organisent. Alors ça peut donner le sentiment à nos concitoyens que c'est un peu le bazar et que il n'y a pas la fameuse personnalité ou les fameuses personnalités qui pourraient enrichir le débat. Maintenant chacun est libre d'être candidat s'il l'entend. Hein.
1: Avec évidemment de grandes lignes qui se dessinent. On a vu hier un Jean-Luc Mélenchon très en avant à Saint-Denis hein, lors de son meeting, très offensif, qui allait à balayer d'un revers de manche les primaires de la gauche, avec une gauche traditionnelle plutôt, on va dire, en désarroi. Comment ça se passe à droite, du côté de LR là, aujourd'hui, vous avez ces élections pour le renouvellement des instances.
2: Qui est naturel après le renouvellement du président. C'est un truc assez classique chez LR, c'est dans les statuts. On a un candidat qui est Bruno Retailleau, qui fait campagne. On a une réunion de lancement de tout ça le 20 juin prochain. Moi, je pense qu'il y a une place pour le discours de l'indépendance de la nation, le discours visant à remettre le régalien au cœur de nos enjeux, ça vaut pour la justice, ça vaut pour l'armée, ça vaut pour la police, et donc dégager des marges budgétaires, et pour dégager des marges budgétaires, et c'est là le fond des choses, hein. Il y a un vrai travail à mener pour se donner un budget d'indépendance. Il faut sortir d'un monde qui est sans doute dépassé pour entrer dans un nouveau monde.
1: Justement, le monde de l'après-guerre, à la fin de la guerre 1945, à la fin de la Seconde Guerre mondiale, on a tourné une page, on est passé à autre chose aujourd'hui, ça y est, la page est définitivement tournée.
2: Ah, globalement, définitivement, j'en sais rien. Moi, je crois pas aux grandes révolutions, donc, mais je pense qu'au fur et à mesure du temps, oui. Manifestement, la place de l'Occident n'est plus la même. Manifestement, il faut que nous sortions de nos regards d'avant là-dessus. Et puis, il faut que nous réfléchissions une nouvelle fois en termes d'indépendance nationale. Hein. C'est-à-dire que si demain on veut pas être à la botte, on y est déjà, hein, numérique ou énergétique, ou il faut réfléchir en termes d'indépendance nationale. Et je suis persuadé que la nation est prête à un discours sur ce sujet, à des efforts si l'objectif est clair.
1: On entend beaucoup parler de souveraineté aujourd'hui, alors même de souveraineté européenne. On a un petit glissement de la souveraineté des États vers l'Europe. C'est pas un gros mot, la souveraineté. Il faut pouvoir la défendre, cette souveraineté, aujourd'hui.
2: C'est la condition de la liberté de chacun. C'est aussi simple que ça, hein.
1: Est-ce qu'il faut aussi, dans le monde politique, ça nous ramène là encore à la présidentielle, avoir un discours apaisé, un discours raisonnable, mais un discours de vérité? On a l'impression aujourd'hui que les Françaises et Français en ont un peu marre, permettez-moi le terme, des promesses. Ils ont envie finalement qu'on rentre dans l'action aujourd'hui.
2: Ils ont besoin d'un discours de vérité, il faut dire les choses telles qu'elles sont. Une nouvelle fois, pour reprendre Peggy, il faut dire ce que l'on voit, et surtout voir ce que l'on voit, c'est-à-dire pas se cacher les yeux. Il y a besoin d'un discours qui soit plus que raisonnable, raisonné. Un discours de la raison. Un discours de la raison, ça implique le débat. Ça ne veut pas dire que mon discours raisonné est l'absolue vérité. Mais c'est la base d'un débat qui est sain. Or, aujourd'hui, quand j'écoute M. Mélenchon ce week-end, franchement, je cherche le caractère raisonné du propos et ça provoque chez moi certaines craintes.
1: On s'achemine vers... alors, là, on va pas évoquer forcément les sondages ce matin, parce que il donne quand même ces sondages, l'URN, victorieux au second tour, avec...
2: Un sondage à un an de distance.
1: Voilà, donc là aussi, vous allez un petit peu dans le sens de ce que j'allais dire, c'est-à-dire, voilà, c'est peut-être un peu prématuré, mais néanmoins, il y a des grandes tendances qui se dessinent. On parle beaucoup de polarisation, je crois que c'est un terme que vous n'aimez pas beaucoup.
2: Non, parce que ça fait partie des termes à la mode, mais le vrai sujet est le conflit, c'est-à-dire que la France a une appétence tout à fait particulière dans son histoire pour la guerre civile. J'ai prononcé le mot ouf, je voulais pas le prononcer, mais je le pense. Mais je le pense profondément. Alors on va dire ça différemment. On va dire qu'on a, notre histoire est la preuve que nous aimons nous diviser. Ce sont les tribus gauloises. Et quand on met l'huile sur le feu, alors là, ça peut devenir radical.
1: Est-ce que l'on va indubitablement vers une recomposition politique ? Alors là encore, c'est peut-être un peu prématuré pour l'évoquer, mais est-ce qu'on sent déjà cette volonté de recomposition politique ? Ça va m'amener aussi à une seconde question autour de LR. Comment LR va pouvoir exister face à un bloc d'extrême droite très puissant qui attire parfois des personnes qui sont chez LR, des militants, et face de l'autre côté au bloc LFI qui est très très important également. Comment retrouver sa place dans ce monde politique qui change ?
2: Par un discours de la raison. Parce que la raison est une chose partagée entre tout le monde. Et que, alors difficile, hein, dans une atmosphère médiatique très liée à l'émotion. Mais si on ne se tient pas à ce discours de la raison, une nouvelle fois, hein, un discours de la raison, il peut être contredit. Voilà, c'est pas la vérité absolue. Mais on a besoin de ce propos au regard de réalité financière, au regard de notre perte d'indépendance, au regard de tout ça. Ma crainte à moi, c'est qu'on arrive à une campagne des élections présidentielles dans laquelle c'est la passion qui prendra le pas. Les passions françaises, compliquées.
1: Alors justement, la passion française, elle est là pour la politique en tout cas. C'est une bonne chose que les Français, finalement, s'intéressent à la politique, y compris même les plus jeunes d'entre eux.
2: Oui, c'est une bonne chose. Le peuple français est un peuple politique profondément, donc c'est une bonne chose. Maintenant, il faut que ce soit le lieu de l'argumentation, et pas le lieu où on s'envoie des noms d'oiseaux, quoi.
1: Et il y a aussi le rôle des réseaux sociaux, on l'évoque souvent ici sur cette antenne. Aujourd'hui, les réseaux sociaux ont changé la donne, la façon de faire de la politique. Vous faisiez allusion en commençant cet entretien, Stéphane de Saillé-Dupin, aux punchlines, aux petites phrases. C'est le fonctionnement aujourd'hui de la vie politique.
2: Punchline, petites phrases, on en est sans l'IA, là, vous avez compris. Hein, qu'aujourd'hui, dans un certain nombre de pays, je pense aux États-Unis, on crée des vidéos complètement virtuelles, hein, de citoyens américains virtuels qui font la promotion d'un tel ou d'un tel. Les réseaux sociaux, ils sont là. C'est un espace de liberté, qu'on le veuille ou non. Donc, les faire taire, ce serait le désir de ceux qui aimeraient le monopole d'une parole officielle, me pose un vrai problème de fond. Le sujet, c'est comment est-ce qu'aujourd'hui on l'appréhende et comment est-ce qu'on le pratique. Et là, ça fait appel à la conscience de chacun, quoi. Il y a une facilité extrême à avoir des propos radicaux, voire insultants, derrière un écran. Alors que quand on rencontre la personne face à face, les choses se passent beaucoup mieux.
1: Le rapport n'est pas le même.
2: Donc, dans cette société numérisée, il va falloir exercer sa liberté de façon encore plus importante qu'avant.
1: avec aussi les inquiétudes, toujours autour de cette présidentielle, des ingérences possibles de certains pays. Ça s'est déjà produit, hein, mais...
2: et la pas cinquième pas, colonne.
1: La fameuse cinquième colonne.
2: La cinquième colonne.
1: Pas forcément des pays dits ennemis, mais on a vu une certaine influence des États-Unis depuis quelques années.
2: Comment dirais-je ? L'influence des États-Unis, c'est quand même quelque chose qui compte depuis la fin de la guerre. Hein. Et à la limite, est-ce que Walt Disney fait partie de l'influence des États-Unis ? Vous voyez ce que je veux dire ? Donc, bon, on va rester zen là-dessus. Comment est-ce qu'on exerce sa liberté ? Comment est-ce qu'on éduque le budget de l'éducation, les jeunes, les enfants, à exercer leur esprit critique sans tomber dans l'esprit de critique ? L'esprit de critique, c'est l'esprit de critique systématique. L'esprit critique, c'est comment est-ce que j'exerce ma raison pour faire la part des choses.
1: Faire la part des choses en politique, c'est aussi cette volonté d'avoir des convictions. Et on entend souvent nos concitoyens dire « Ah oui, il n'y a plus de convictions, il n'y a plus de chef, il n'y a plus... » C'est un peu ce que dit M. Mélenchon, d'ailleurs, au passage. Est-ce qu'aujourd'hui, il faut, allez, j'allais presque dire, redorer cette fonction politique qui a été beaucoup abîmée, quand même, dans les années qui...
2: C'était abîmé tout le temps, hein, je veux dire, le rapport à la politique a toujours été très complexe. Non, il faut savoir exprimer ses convictions, si possible les avoir de façon constante, considérant que les circonstances peuvent changer. Et parfois les circonstances changeant. Mais je pense qu'il y a quelques

0: c'est une page qui se tourne de façon évidente, c'est-à-dire que c'est la fin de la grande page Jacques Chirac, avec une personnalité à la fois attachante et étonnante, une femme dont on oublie qu'elle fut conseillère générale pendant je sais plus combien de mandats, enfin c'était et donc il y avait ce lien qui puisait un territoire rural, qui n'était pas un lien factice, qui était un lien incarné, et c'est peut-être ça ce que j'ai envie de retenir, c'est-à-dire que c'est quelqu'un qui avait gardé, tout comme le président Chirac d'ailleurs, hein, ce lien avec une France des terroirs, une France des territoires, et donc qui était capable, avant de lancer une action ou une punchline, de confronter cela à la réalité au-delà du périphérique.
1: C'était un style aussi, cette fameuse 205 rouge sur les routes de Corrèze.
0: Je pense qu'elle n'avait pas pensé comme un style. Ça, c'est un truc de communicant.
1: Elle l'a créé quelque part.
0: Elle l'a créé, mais je ne sais pas du tout que ça ait été pensé. Aujourd'hui, on pense ce genre de choses. Quelle est la petite voiture que je vais faire et comment je vais le mettre en image? C'était pas du tout ça.
1: Elle était naturelle, finalement.
0: Ça faisait partie de la vie.
1: Un dernier mot, Stéphane de Saillé-Dupin. Est-ce que vous avez vu le film sur le général de Gaulle qui vient de sortir, film d'Antonin Baudry, La bataille de Gaulle, c'est le premier volet. Est-ce que vous avez eu le temps d'aller le voir?
0: Non, j'ai pas eu le temps d'aller le voir. Ça fait partie de mes choses au programme après l'action municipale qui me mobilise beaucoup.
1: De Gaulle, vous appréhendez ce film ou vous vous dites voilà finalement?
0: Moi, je considère que c'est un film, c'est une œuvre artistique dans laquelle l'artiste a toutes les libertés. Après, ça appelle le débat, ça appelle la confrontation, mais c'est pas un documentaire. Vous voyez ce que je veux dire? C'est-à-dire qu'il exprime, il a exprimé une vision des choses faite d'une partie romanesque. Et le général de Gaulle est un personnage infiniment romanesque. Donc, je suis infiniment respectueux du parti pris de l'artiste sous cet angle-là. Après, je peux le contester, je peux dire que ça me plaît pas, mais c'est sa liberté de l'exprimer comme tel.
1: Voilà, en tout cas, je vous le recommande. Voilà, je ne vous révélerai pas les scènes du film. Merci infiniment, Stéphane de
0: Saillé. Ça reste inspirant, hein. Oui. Objectivement. Hein, le général de Gaulle, aujourd'hui, reste un personnage inspirant pour la réalité des débats houleux d'aujourd'hui.
1: 15 secondes pour vous demander qu'est-ce qui reste du gaullisme.
0: L'indépendance et la liberté.
1: Merci infiniment. Stéphane de Saillé-Dupin, maire de Lamballe-Armor, vous êtes également conseiller régional de Bretagne. Et la France. Merci infiniment d'avoir été avec nous en direct ce matin. Dans la matinale, je vous souhaite une très belle journée.
0: Belle journée à tous. Merci à vous.
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3: Merci à tous les deux. 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Voici une autre rubrique, cette fois préparée, présentée par Cyril Clément. C'est la revue de presse, les unes de la presse régionale. Cyril.
4: Bonjour Axel, bonjour à tous. Nous débutons cette revue des unes de la presse ce lundi matin par un seul titre et un seul sujet à la une de Presse Océan, la mer est notre futur. C'est donc une édition 100% océan que vous propose Presse Océan ce matin, que je vous conseille vivement. À la une de Ouest-France, la vente de SFR Big Bang chez les opérateurs télécom. Bouygues Télécom, Free et Orange se sont mis d'accord samedi soir avec Altice France pour lui racheter sa filiale SFR. Plus de 20 milliards d'euros, suscitant les craintes sur l'emploi et les prix. Le dossier et l'analyse sont à retrouver en page 5 de Ouest-France ce matin. Ouest-France qui nous parle ce matin du narcotrafic ou comment le narcotrafic prend racine dans l'Ouest et particulièrement en Bretagne. Le reportage est à retrouver en page 7 de Ouest-France ce matin. Ouest-France qui nous emmène aussi en Ille-et-Vilaine à Rennes pour cette grande manifestation pour défendre l'eau qui a eu lieu ce week-end. Le reportage est à retrouver dans les colonnes de nos confrères ce matin. Nos confrères qui reviennent sur cette marche blanche où 6000 personnes ont rendu hommage à Liana ce week-end. Le reportage est à retrouver dans Ouest-France. Ouest-France qui nous parle de l'élection présidentielle et de l'élection qui lance sa campagne. Le Rest

0: de la gauche fait du surplace, nous dit le quotidien. Et puis, on parle également des traitements dans Ouest-France. Une ère nouvelle de la cancérologie s'ouvre, nous dit le quotidien, avec un article plein d'espoir à retrouver en page santé. Enfin, Ouest-France fait un détour par la Corée du Nord. Le président chinois veut y réaffirmer son influence, nous dit le quotidien. L'analyse est à retrouver en page 2. Le nouveau congé de naissance casse-tête pour les patrons, c'est la une du Télégramme ce matin. Ou comment le nouveau congé supplémentaire de naissance est une bonne nouvelle pour les futurs parents. Il est un peu moins pour les employeurs qui vont avoir à gérer des absences pas toujours simples à remplacer. Naudit de Télégramme, l'analyse à retrouver en page 3. Il est question de la campagne présidentielle dans le Télégramme aussi, avec Mélenchon qui a lancé sa nouvelle France. Le leader insoumis a tenu dimanche un premier grand meeting en plein air à Saint-Denis. Retour sur ce meeting en page 7 du Télégramme ce matin. Le Télégramme qui se penche sur la carte scolaire. Les réponses s'adapteront au bassin de vie. La démographie scolaire chute, la région compte nombre d'écoles. Comment réorganiser l'équation de la DASEN 29. Les détails à retrouver en page 13 du Télégramme ce matin. Le Télégramme qui nous parle de sport et de handball, le match de trop pour les joueuses du BBH, nous dit le quotidien. Les Brestoises se sont inclinées face à Bucarest lors de la petite finale de la Ligue des Champions. Retour sur ce match en page sport. Et puis, une figure du sport en page sport également. Didier Deschamps, la dernière ligne droite avec les Bleus. Le sélectionneur revisite les moments marquants de son mandat de 14 ans. Et donc, vous l'aurez compris, c'est à lire en page sport du Télégramme.
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2: Voilà ce qu'il ne fallait pas rater dans vos journaux ce matin. Grâce à Cyril Clément, merci beaucoup. On passe au sport tout de suite. Toute l'actu sport, c'est avec Louis Crépeau. Bonjour.
3: Bonjour, bonjour à tous. C'est le sacre d'un nouveau vainqueur de Grand Chelem à Paris. Le dernier test pour les Bleus avant le Mondial. Et puis un exploit français en handball. C'est l'actu sport du jour. Et on démarre avec le tennis. Il remporte enfin un Grand Chelem à 29 ans. Alexander Zverev s'impose en finale à Roland-Garros et remporte l'édition 2026. Il a fallu 5-7 et plus de 4 heures au numéro 3 mondial pour dominer l'Italien Flavio Cobolli. Une victoire dans la douleur pour l'Allemand, mais qui a voulu s'adresser au public parisien. Écoutez.
4: J'aimerais vraiment remercier le public. Ce cours est vraiment un endroit très particulier pour moi. J'y ai passé les meilleurs et les pires moments de ma vie. Il y a 4 ans, j'étais à terre, dans le coin, là-bas, avec 7 ligaments déchirés et 2 os cassés. J'ai perdu une finale il y a 2 ans, mais cette fois, l'histoire se termine bien. Merci beaucoup au public qui m'a poussé ces 2 semaines. Sans vous, je n'aurais jamais gagné le tournoi. Alors merci beaucoup.
3: Et c'est la première fois depuis 1937 qu'un Allemand s'impose à Paris. Du football ce soir, les Bleus disputent à Lille leur deuxième et dernier match de préparation à quelques jours du début de la Coupe du Monde face à l'Irlande du Nord. L'équipe de France va tenter de se rassurer après la défaite face à la Côte d'Ivoire et avant de s'envoler vers les États-Unis. France-Irlande du Nord, c'est à 21h10 à Lille. En cyclisme français, en jaune aujourd'hui pour la deuxième étape du Tour Auvergne-Rhône-Alpes, anciennement Critérium du Dauphiné. Alex Baudin a surpris tout le monde hier en solitaire. Aujourd'hui, nouvelle étape vallonnée entre Saint-Martin-le-Vinoux et le Puy-en-Velay. C'est le nouveau joyau de la principauté à 19 ans. Kimi Antonelli fait parler son talent au volant de sa Mercedes sur le Grand Prix de Monaco. Parti en pole position, l'Italien a gardé la tête de bout en bout malgré plusieurs voitures de sécurité. Il devance la Ferrari de Lewis Hamilton et le Français Isaac Hadjar. Et puis en handball féminin, une première Ligue des Champions pour un club français. Exploit de Metz et qui domine Győr 31-29 en finale. Les Lorraines ont célébré leur titre devant 600 supporters. Voilà pour l'actu sport. Excellente journée à vous.
2: L'actu, les performances, les résultats de ce week-end avec Louis Crépeau. Merci beaucoup. Voici les pronostics hippiques tout de suite de Patrick Huffard qui nous attend depuis l'hippodrome d'Angers. Patrick, c'est à vous.
5: Bonjour Axel, ce lundi c'est un handicap sur l'hippodrome d'Angers qui sert de quintet plus. C'est aussi ce lundi que le PMU se met à l'heure d'été. Désormais, les quintés auront lieu du lundi au mercredi à 18h30, les jeudis et vendredis à 20h15 et les samedis et dimanches à 15h15. Revenons donc à ce quintet d'Angers qui est ouvert à des chevaux âgés de 4 ans et au-dessus. Ils seront 16 au départ et c'est un handicap de 2300 mètres. Dans cette configuration, entre les plus jeunes et les plus anciens, les 4 ans semblent les mieux armés. Dark Secret, par exemple, le numéro 6, a tout pour faire un appui solide dans le jeu. Ce 4 ans, pour l'instant préservé par son entourage, n'a couru que 7 fois, mais compte déjà une victoire et 6 places. Il vient de gagner sur cet hippodrome après une bonne deuxième place à Saint-Cloud dans un quintet plus. C'est donc un candidat sérieux. Plus difficile de trouver les autres chances. Marinelda, le numéro 11, peut en être une au vu de son palmarès, déjà bien rempli. 8 courses, une victoire et 6 places. Ce sera un rude opposant à Dark Secret. King Tracy, le numéro 9, n'a couru qu'une seule fois depuis l'an dernier, mais sa régularité n'est plus à rappeler. Abaissé de 2,5 kg, San Sebastian, le numéro 7, ne connaît pas encore Angers. Mais il devrait s'en tirer sur une distance où il vient de gagner. Ramsey, le 15, est excellent. C'était le troisième d'un quintet et il cherche actuellement sa course. Ce déplacement en province sera peut-être l'occasion de concrétiser. Mr. Winner, le 10, sera notre cote du jour. Voici donc nos numéros 6, 11, 9, 7, 15 et 10. À demain, où on se retrouvera pour un quintet à Compiègne.
2: Allez, il n'y a plus qu'à miser, à jouer et à gagner. On compte sur vous, les amis. Bonne chance à tous.
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2: L'alerte de la grande distribution sur les pratiques du secteur. On en parle tout de suite avec François Germain dans Vie quotidienne. François.
6: Dans votre rendez-vous consommation, l'alerte de la grande distribution. Globalement, la distribution se gave au détriment des consommateurs. Les mots choquent d'une quinzaine de cadres et de dirigeants de la distribution et de l'agro-industrie dans un rapport publié il y a quelques jours. Rapport publié anonymement dont les auteurs égratignent leur propre secteur. Pour ces professionnels de la grande distribution, la course au prix bas empêche la transition écologique et sociale et génère des coûts cachés, notamment pour la santé des consommateurs. Parmi ce qui est déploré, la grande distribution baisse ses marges sur les produits emblématiques comme le Coca-Cola ou le Nutella et les rattrape sur les produits bio ou de qualité, rendant ce qui est bon pour la santé plus cher. Les auteurs du rapport pointent aussi du doigt la responsabilité des industriels en prenant l'exemple d'une sauce tomate où l'on ajoute du sucre pour que son coût de production soit moins cher. Mais à terme, c'est la santé du consommateur qui est en jeu. Certaines entreprises ont même rétropédalé en arrêtant le bio pour revenir vers l'agriculture conventionnelle avec pesticides et engrais de synthèse. Après un tel constat, ces professionnels de la grande distribution appellent à être davantage régulés par l'État avec plus de contrôle. Parmi les autres mesures demandées, un encadrement des marges sur les produits plus sains, voire des paniers à prix coûtant sur certains produits du quotidien, et même une TVA différenciée en fonction de l'impact des produits sur la santé et l'environnement. Reste à savoir si toutes ces propositions auront un écho au sommet de l'État.
2: François Germain pour Vie quotidienne. Tout de suite, on parle de VPN. C'est un terme un petit peu technique, mais vous allez tout de suite comprendre de quoi il s'agit dans SatMag avec Serge Surpin. Serge.
7: L'enfer est-il pavé de bonnes intentions? C'est ce que l'on pourrait penser quand on évoque les tentations de réguler Internet. Pensé au départ comme un lieu de liberté, à l'américaine, certains estiment justement que cette liberté doit être envisagée plutôt à l'européenne. On peut tout faire tant que la loi est respectée. Pourquoi je vous parle de cela aujourd'hui? Je voulais évoquer le sujet des VPN, dont certains voudraient limiter l'utilisation sous prétexte de protéger le monde du football. Mais je sens rapidement que c'est un vaste sujet qui met en cause la liberté et même la démocratie. Avant toute chose, je rappelle ce que c'est ces VPN, ces systèmes de réseaux privés virtuels qui sont utilisés par certains internautes pour sécuriser et anonymiser une connexion à Internet. Cela permet de naviguer plus discrètement. On protège ainsi ses données sur les réseaux non sécurisés, autrement dit quand on se connecte à un Wi-Fi public. Cela permet aussi d'accéder à des contenus géographiquement restreints. Certains s'en servent enfin pour accéder à des sites interdits en France ou en Europe, comme par exemple la plupart des sites d'information russes accusés de propager de fausses nouvelles. Enfin, c'est un point important, cela évite certaines formes de surveillance ou de censure. Donc concernant le football, les chaînes de télévision qui possèdent les droits de diffusion accusent les VPN de contourner l'interdiction d'accès à des sites illégaux, des sites qui permettent de pirater des diffusions sportives. Autrement dit, regarder des matchs sans payer ou passer par des services proposant ces matchs beaucoup moins chers. Il faut savoir que Canal+, mais aussi la chaîne de la Ligue de football, ont obtenu que les fournisseurs d'accès à Internet soient dans l'obligation de bloquer l'accès à ces sites pirates. Mais ces blocages décidés par la justice française ne sont logiquement pas valables partout. Il suffit d'un VPN pour faire sauter ce blocage. D'où la demande de certains, dont Anne Le Neaf, ministre déléguée chargée de l'intelligence artificielle et du numérique, qui veut donc interdire les VPN ou en limiter l'utilisation. Cela concerne donc les sites illégaux de sport, mais pas seulement. On sait que l'ARCOM a fait bloquer l'accès à des sites pornographiques, ne mettant pas en place des mesures suffisamment efficaces pour bloquer l'accès aux mineurs. Passer par un VPN, ça permet de contourner ce blocage. Justement, le tribunal judiciaire de Paris a rendu ce jeudi 18 décembre deux décisions relatives au piratage, dont une qui oblige les VPN à bloquer les sites dont la justice française a interdit l'accès. Autrement dit, contrairement à la promesse initiale, les VPN devraient suivre la navigation des internautes et éventuellement la restreindre, ce que contestent évidemment les responsables de ces VPN. Autre raison qui énerve la ministre, si on veut bloquer aussi l'accès aux réseaux sociaux aux mineurs de moins de 15 ans, comme c'est envisagé, les VPN, là encore, permettent de contourner ce blocage. Donc, halte là aux VPN, qui doivent être régulés. Et régulation et VPN, ce sont deux concepts antinomiques. Le VPN, outre la sécurisation donc de la connexion, ça permet aussi de contourner les lois et règles en vigueur dans une région. Vouloir réguler ou interdire l'utilisation des VPN, c'est un mauvais signal quant au respect de la démocratie. Les seuls pays qui interdisent ou régulent sévèrement les VPN sont des dictatures ou des démocratures, des pays qui semblent être démocratiques, mais où sont au pouvoir des gouvernements autoritaires et ou populistes. Des exemples, la Chine, la Corée du Nord, la Russie, l'Inde et évidemment l'Iran. Alors certes, des pays réellement démocratiques envisagent la régulation des VPN, comme la Suisse ou la Grande-Bretagne, mais des voix s'élèvent contre le risque d'atteinte à la démocratie. Alors certes, Internet ne doit pas être une zone de non-droit, mais il existe d'autres moyens légaux pour le réguler, en touchant par exemple au porte-monnaie, en condamnant à de lourdes amendes. C'est ce qui s'est passé d'ailleurs au Brésil. Pour faire plier X, ce pays a utilisé une stratégie radicale, le blocage total de la plateforme, une perte de 22 millions d'utilisateurs, le gel des avoirs financiers de Starlink pour payer les amendes et l'obligation légale de nommer un représentant local sous peine de sanctions pénales. Devant l'asphyxie économique et juridique, Elon Musk a fini par accepter de censurer les comptes visés et payer les dettes de l'entreprise. Quant aux chaînes diffusant des compétitions sportives, ce qui incite au piratage, c'est bien souvent le prix trop élevé des abonnements. Être raisonnable, ça rend raisonnable. Alors certes, certains utiliseront quand même les VPN, mais en réalité, l'immense majorité des internautes ne le fera pas. Donc attention à ne pas toucher aux règles de la démocratie qui, elle, a de bons moyens pour se défendre. Il suffit d'en avoir la volonté et utiliser les bonnes armes.
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2: Merci Serge Surpin pour Satmag. On termine cette matinale tout de suite avec un petit peu de poésie. Les poèmes efficaces de David Christoffel avec nous.
9: Le 167e poème se veut stoïcien parce qu'il veut vouloir ce qu'il dit. Il ne dit surtout pas ce qu'il veut. Il dit plus précisément qu'il veut ce qu'il est en train de dire. Comme il fait tout pour rapprocher ce qu'il veut et ce qu'il dit, parce qu'il sait que c'est la clé de sa liberté, il est en train de continuer à vouloir tout le dédale qu'il prend pour dire que tout ce qu'il dit coïncide très précisément avec ce qu'il n'a pas cherché à vouloir préalablement pour mieux être en train de pleinement le vouloir au moment où il le dit, pas plus tard que maintenant. Et se mettrait-il à dire exactement le contraire, à savoir qu'il aurait pu vouloir bien davantage, bien plus grandiose, bien moins verbeux que tout ce qu'il est en train de dire? Cela aurait aussi pu être un moyen d'encore mieux vouloir être en train de dire qu'il aurait pu le vouloir alors qu'il ne veut toujours rien d'autre que rapporter qu'il aurait pu vouloir encore beaucoup d'autres choses sans que cela ne l'empêche de surtout vouloir en revenir, dans la mesure où cela aura donc été uniquement pour la simple et bonne raison qu'il est justement en train de vouloir dire le contraire de ce qu'il a dit pour peut-être un peu aussi illustrer son propos maintenant très clair. Il n'a rien voulu de ce qu'il a dit parce qu'il n'a cessé de vouloir tout en le disant ce qu'il était en train de, au passage, beaucoup dédire.
2: Et voilà pour le 167e poème de David Christoffel. Pour clôturer cette matinale, cette première de la semaine. Allez, les autres suivront très rapidement, évidemment. En attendant, on vous souhaite une très très belle journée. On remercie Stéphane Hamon, la rédaction en chef, Nathalie Vidalon pour la coordination antenne et Frédéric Guyon pour la réalisation technique. Et un bon lundi 8 juin avec Bretagne 5. Il est tout juste 9h. Avant de repartir en musique, d'ici quelques instants avec Mandoline Arrange, je vous propose le retour de l'info. Clémence Lobary de la rédaction avec nous, bonjour.
10: Bonjour à tous. Les procureurs généraux reçus par Gérald Darmanin à la chancellerie ce matin, une réunion qui intervient après la mort de Liana dans le Gers. Le garde des Sceaux leur donne jusqu'au 14 juillet pour reprendre l'intégralité des plaintes impliquant des enfants. Cela représente environ 70 000 procédures en cours. Beaucoup de questions également autour du principal suspect. Selon BFM TV, 4 nouvelles procédures ont été ouvertes contre Jérôme Barella, portant à 9 le nombre total d'affaires le concernant. En parallèle, plusieurs collectifs féministes et de protection de l'enfance sont appelés à des rassemblements ce soir à 19h. Des manifestations organisées devant le ministère de la Justice et devant une centaine de tribunaux pour dénoncer la défaillance du système judiciaire. Après 100 jours de guerre et 2 mois après le cessez-le-feu, l'Iran et Israël se frappent mutuellement depuis hier. Téhéran dit avoir visé 2 bases aériennes en Israël. Les Iraniens qui ont présenté cette attaque comme un avertissement en représailles à un bombardement israélien survenu la veille sur la banlieue sud de Beyrouth. L'armée israélienne, elle aurait frappé plusieurs sites militaires et énergétiques, notamment une usine pétrochimique iranienne. Retour en France, c'est l'ancien maire de Saint-Étienne de retour devant la justice. Gaël Perdriau est rejugé en appel à partir d'aujourd'hui dans l'affaire de la sextape. L'ex-édile est accusé d'avoir fait chanter son ancien premier adjoint le filmant à son insu en 2015 dans une chambre d'hôtel parisienne avec un jeune prostitué qu'ils avaient recruté. Gaël Perdriau lui clame son innocence. Il avait été condamné en première instance à 5 ans de prison, dont 4 en ferme et 5 ans d'inéligibilité. Le budget des vacances revu à la baisse, c'est ce que révèle la dernière enquête annuelle de Cofidis. Concrètement, si 62% des Français ont l'intention de partir en vacances cet été, ils comptent dépenser 287 euros de moins que l'an passé. Et puis il y a du foot ce soir, la France affronte l'Irlande du Nord. C'est son deuxième match de préparation à la Coupe du Monde avant de s'envoler mercredi vers le camp de base aux États-Unis. Les Bleus devront se rassurer après la défaite 2-1 face à la Côte d'Ivoire. France-Irlande du Nord, c'est à 21h10 à Lille. Excellente matinée à tous.
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Lao Tzu. 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

0: Bonjour à tous. Patrick Bruel placé en garde à vue, c'est ce que révèle notamment ce matin BFM TV. Le chanteur de 67 ans est accusé par plusieurs femmes de viol et d'agression sexuelle. Une douzaine de plaintes ont été déposées contre lui. Dans le reste de l'actualité, dans l'attente de la réponse de l'État après la mort de Liana, la jeune collégienne retrouvée morte dans le Gers la semaine dernière, Gérald Darmanin doit prendre la parole ce matin après une nouvelle réunion avec les procureurs généraux à la chancellerie. Le garde des Sceaux a ordonné la revue de 70 000 plaintes impliquant des enfants. Et ce soir, plusieurs collectifs féministes et de protection de l'enfance sont appelés à des rassemblements à 19h. Des manifestations organisées devant le ministère de la Justice et devant une centaine de tribunaux pour dénoncer la défaillance du système judiciaire. Pour l'Iran, les États-Unis sont responsables de la reprise des hostilités avec Israël. Iraniens et Israéliens se frappent mutuellement depuis hier. Téhéran a présenté cette attaque comme un avertissement en représailles à un bombardement israélien survenu la veille sur la banlieue sud de Beyrouth. Israël a également été visé par les rebelles houthis du Yémen. Et conséquence de la guerre au Moyen-Orient, les compagnies aériennes prévoient cette année davantage de trafic, mais moitié moins de bénéfices que l'année précédente. Selon l'Association internationale du transport aérien, le cap des 5 milliards de passagers devrait être dépassé. Les compagnies européennes devraient devenir les plus rentables. L'état de l'océan se détériore, c'est l'alerte de 29 chercheurs issus de 14 pays différents. Ils publient aujourd'hui la deuxième édition du baromètre Starfish. Cet indicateur dresse un bulletin mondial sur la santé de l'océan à destination du grand public. Ainsi, 1685 espèces marines sont menacées de disparition, et c'est 8 de plus que l'an dernier. Et puis on termine avec un mot de football. Ce soir, les Bleus disputent à Lille leur deuxième et dernier match de préparation à quelques jours du début de la Coupe du Monde. L'équipe de France qui va tenter de se rassurer après la défaite face à la Côte d'Ivoire. France-Irlande du Nord, c'est à suivre à partir de 21h10 à Lille. Excellente matinée à tous.
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3: Bonjour à tous. Les procureurs généraux reçus par Gérald Darmanin à la chancellerie ce matin, une réunion qui intervient après la mort de Liana dans le Gers. Le garde des Sceaux leur donne jusqu'au 14 juillet pour reprendre l'intégralité des plaintes impliquant des enfants. Cela représente environ 70 000 procédures en cours. En parallèle, plusieurs collectifs féministes et de protection de l'enfance sont appelés à des rassemblements ce soir à 19h. Des manifestations organisées devant le ministère de la Justice et devant une centaine de tribunaux pour dénoncer la défaillance du système judiciaire. Patrick Bruel devant les enquêteurs. Le chanteur âgé de 67 ans a été placé en garde à vue ce matin. Selon les informations de BFM TV notamment, il est entendu sur des faits qui concernent à ce stade 13 victimes. On le rappelle, il est accusé par plusieurs femmes de viol et d'agression sexuelle. Patrick Bruel a toujours nié les faits jusqu'ici. Et l'ancien maire de Saint-Étienne de retour devant la justice. Gaël Perdriau est rejugé en appel à partir d'aujourd'hui dans l'affaire du chantage à la sextape contre son ancien premier adjoint. Gaël Perdriau lui clame son innocence. Il avait été condamné en première instance à 5 ans de prison, dont 4 en ferme et 5 ans d'inéligibilité. Une nuit de frappe au Moyen-Orient. Israël a mené des bombardements contre l'Iran après avoir été la cible de missiles de la République islamique. Les Israéliens disent avoir frappé et détruit des systèmes de défense en Iran. Téhéran qui a également assuré poursuivre ses discussions avec les États-Unis via le médiateur pakistanais. Le régime islamiste estime cependant que la reprise des hostilités aura inévitablement des conséquences sur les pourparlers. Donald Trump lui a appelé Israël au calme. Le budget des vacances revu à la baisse, c'est ce que révèle la dernière enquête annuelle de Cofidis. Concrètement, si 62% des Français ont l'intention de partir en vacances cet été, ils comptent dépenser 287 euros de moins que l'an passé. Et puis, il y a du football à suivre ce soir. La France affronte l'Irlande du Nord. C'est son deuxième match de préparation à la Coupe du Monde avant de s'envoler mercredi vers le camp de base aux États-Unis. France-Irlande du Nord, c'est à suivre à partir de 21h10 à Lille. Excellente fin de matinée à tous.
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1: Bonjour, bonjour à tous. La colère après la mort de la jeune Liana dans le Gers. Plus de 150 rassemblements sont prévus ce soir devant les tribunaux français. Le Moyen-Orient menace de s'embraser une nouvelle fois. L'Iran a tiré plusieurs missiles sur Israël ces dernières heures et l'armée israélienne a riposté. Et puis la Coupe du Monde de foot commence cette semaine et forcément il y a beaucoup d'excitation chez les supporters tricolores. Des rassemblements devant plus de 150 tribunaux, collectifs et associations se mobilisent ce soir au lendemain de la marche blanche pour Liana, cette collégienne de 11 ans dont le corps a été découvert la semaine dernière dans le Gers. Un drame vite devenu un scandale judiciaire, le principal suspect faisait déjà l'objet de plusieurs plaintes et signalements. Si le ministre de la Justice a depuis ordonné le réexamen de 70 000 plaintes, c'est aussi la population qui va ouvrir les yeux, selon Laurie Bess, artiste féministe à l'origine d'un rassemblement à Agen.
2: Au-delà de nos politiques qui, à mon sens, réagissent que quand le chaos est déjà présent, je pense surtout que ça va faire réagir la population. Nous sommes, nous, le peuple français, témoins. Et aujourd'hui, on a peur aussi de soutenir, d'aller témoigner des choses que l'on a vues, même des gestes les plus anodins, et on ne veut pas s'occuper des affaires des autres. Je pense qu'aujourd'hui, c'est la population aussi qui va ouvrir les yeux et qui va peut-être essayer de moins décrédibiliser la parole des victimes, quand c'est en public encore plus, même de se porter témoin aussi pour les autres.
1: Et les rassemblements sont prévus à partir de 19h devant les tribunaux concernés. Notez également que Gérald Darmanin réunissait ce matin les procureurs généraux à la chancellerie. L'inquiétude également ce midi dans le Doubs. Une battue citoyenne est organisée par la gendarmerie cet après-midi dans la commune de Jougne pour tenter de retrouver une infirmière qui n'a plus donné signe de vie depuis le 31 mai dernier. Patrick Bruel placé en garde à vue ce matin. L'artiste qui fait l'objet d'accusations de viol et d'agression sexuelle est entendu dans les locaux de la police judiciaire de Paris. Il est interrogé sur des faits qui concernent à ce stade 13 victimes. Patrick Bruel répondra à toutes les questions des enquêteurs, assurent ses avocats. L'ancien maire de Saint-Étienne, de retour devant la justice, Gaël Perdriot est jugé en appel à Lyon pour chantage, détournement de fonds publics et association de malfaiteurs dans l'affaire du chantage présumé à la vidéo intime contre son adjoint Gilles Artigues. Il avait écopé de 5 ans de prison, dont 4 fermes en première instance. Deux autres prévenus ont fait appel dans ce dossier. Alors que nous avons dépassé les 100 jours de guerre au Moyen-Orient, la région risque-t-elle de s'embraser une nouvelle fois ? L'Iran a pour la première fois depuis la trêve attaqué Israël en lançant plusieurs missiles. L'État hébreu a depuis répondu. Une nouvelle vague d'attaques, même s'il faut rester prudent sur une reprise officielle du conflit que les États-Unis espèrent toujours stopper. Les explications du rédacteur en chef de la revue Défense Nationale, le général Jérôme Pellistrandi.
3: Une chose est sûre, c'est que c'est le premier épisode violent entre Israël et l'Iran depuis le cessez-le-feu intervenu le 8 avril. Ça change quelque chose dans la mesure où, en fait, Donald Trump n'a qu'une hâte, c'est de signer un accord, même bâclé, avec l'Iran. Il faut rappeler que cette semaine débute le mondial de foot et donc le monde entier aura les yeux fixé sur l'Amérique. Donc Donald Trump veut privilégier les négociations, même si celles-ci, pour le moment, sont extrêmement laborieuses.
1: Et c'est l'une des conséquences de cette guerre, la hausse des prix des carburants. À partir d'aujourd'hui, les entreprises du BTP de moins de 50 salariés peuvent faire la demande pour la réduction de 20 centimes par litre de gasoil non routier. Et puis la Coupe du Monde de foot débute cette semaine avec le premier match jeudi entre le Mexique et l'Afrique du Sud. En attendant, on retrouve l'équipe de France ce soir à Lille, face à l'Irlande du Nord pour son dernier match de préparation. Les Bleus qui vont ensuite prendre la direction des États-Unis cette semaine, tout comme certains supporters qui ont hâte de vivre cet événement. Écoutez le responsable des Corsaires de Dunkerque, Yannick Vanet.
4: Vivre une Coupe du Monde, ça reste un moment magique. D'être dans un stade qu'on ne connaît pas aux États-Unis pour vivre ce genre de compétition, c'est émouvant et c'est aussi beaucoup de plaisir de pouvoir... Voilà, c'est festif une Coupe du Monde. On oublie tous nos soucis et on passe en mode festif, en mode fête. On est heureux de vivre ces moments-là, quoi. Donc c'est pour ça qu'on les vit. Pour ces émotions, l'équipe de France nous apporte beaucoup d'émotions depuis de nombreuses années. Et c'est vrai que lorsqu'on assiste à une belle victoire dans un stade à New York ou à Philadelphie, ça fait rêver. Donc, on a vraiment hâte d'y être et de profiter de chaque moment.
1: Et les Bleus affronteront pour leur premier match du Mondial le Sénégal le 16 juin. En attendant, c'est l'Irlande du Nord ce soir en amical. Coup d'envoi à 21h10. Très bonne journée à tous.
0: Amis Turfis, bonjour. Ce lundi, c'est un handicap sur l'hippodrome d'Angers qui sert de quintet plus. C'est aussi ce lundi que le PMU se met à l'heure d'été. Désormais, les quintets auront lieu du lundi au mercredi à 18h30, les jeudis et vendredis à 20h15 et les samedis et dimanches à 15h15. Revenons donc à ce quintet d'Angers qui est ouvert à des chevaux âgés de 4 ans et au-dessus. Ils seront 16 au départ et c'est un handicap de 2300 mètres. Dans cette configuration, entre les plus jeunes et les plus anciens, les 4 ans semblent les mieux armés. Dark Secret, par exemple, le numéro 6, a tout pour faire un appui solide dans le jeu. Ce 4 ans, pour l'instant préservé par son entourage, n'a couru que 7 fois, mais compte déjà une victoire et 6 places. Il vient de gagner sur cet hippodrome après une bonne deuxième place à Saint-Cloud dans un quintet plus. C'est donc un candidat sérieux. Plus difficile de trouver les autres chances. Marinelda, le numéro 11, peut en être une au vu de son palmarès, déjà bien rempli. 8 courses, une victoire et 6 places. Ce sera un rude opposant à Dark Secret. King Tracy, le numéro 9, n'a couru qu'une seule fois depuis l'an dernier, mais sa régularité n'est plus à rappeler. Abaissé de 2,5 kg, San Sebastian, le numéro 7, ne connaît pas encore Angers. Mais il devrait s'en tirer sur une distance où il vient de gagner. Ramsey, le 15, est excellent. C'était le troisième d'un quintet et il cherche actuellement sa course. Ce déplacement en province sera peut-être l'occasion de concrétiser. Mr. Winner, le 10, sera notre cote du jour. Voici donc nos numéros 6, 11, 9, 7, 15 et 10. À demain à Compiègne.
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4: Bonjour, bonjour à toutes et tous. Y a-t-il d'autres affaires Liana en France? C'est la question du ministre de la Justice qui vient de faire un point après le meurtre de la collégienne dans le Gers et une réunion avec les procureurs généraux. Gérald Darmanin reconnaît un dysfonctionnement grave de la justice et promet des sanctions. Écoutez.
5: J'ai redit ce matin aux procureurs généraux. D'abord, que nous attendions du ministère de la Justice comme de tous les services de l'État qu'il assume les défaillances, les fautes lorsqu'il y en a. Qu'il faut savoir se remettre en cause et qu'il faut dire la vérité aux Français, au Parlement. Lorsque nous n'avons pas su protéger des enfants qui plus est, nous devons savoir le dire. Pour éventuellement communiquer devant vous sur les sanctions éventuelles que je prendrai dans ce que nous pouvons considérer comme étant un terrible échec de l'action de l'État en général et de la justice, bien évidemment.
4: Et face à l'émotion provoquée par cette affaire en France, des rassemblements sont organisés devant les tribunaux ce soir à partir de 19h. L'inquiétude dans le Doubs après la disparition d'une femme de 44 ans. Une battue citoyenne est organisée par les gendarmes cet après-midi pour tenter de retrouver cette infirmière introuvable depuis le 31 mai. C'est près de la frontière suisse dans la commune de Jougne où elle réside et où sa voiture a été retrouvée. Donald Trump appelle à la fin des bombardements au Moyen-Orient. Le président américain sur son réseau social demande à l'Iran et à Israël de cesser immédiatement les tirs. Israël visé par une trentaine de missiles depuis hier soir. Elle accuse les Iraniens de violation de la trêve en cours. Le sport est la dernière répétition générale pour les Bleus. À 3 jours du coup d'envoi du Mondial jeudi, on retrouve l'équipe de France ce soir à Lille pour son 2e match de préparation. C'est face à l'Irlande du Nord, un pays qui ne jouera pas la Coupe du Monde. Et puis du basket également à suivre la nuit prochaine avec les Spurs au pied du mur. San Antonio et Victor Wembanyama se rendent à New York pour le match 3 des finales NBA. On le rappelle, les Knicks mènent 2-0. Voilà pour l'info. Bon début d'après-midi.

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4: Bonjour à toutes, bonjour à tous. Gérald Darmanin appelle à la mobilisation générale après le meurtre de Liana dans le Gers. Le ministre de la Justice reconnaît aujourd'hui des défaillances extrêmement graves. Il exclut toutefois de démissionner. Après avoir reçu les procureurs généraux ce matin, Gérald Darmanin promet de faire toute la vérité sur ce qui ne s'est pas bien passé dans cette affaire. Des dysfonctionnements dénoncés par de nombreuses associations et collectifs de protection de l'enfance. Ils appellent à des rassemblements ce soir devant les tribunaux. Plus de 150 manifestations sont annoncées partout en France. L'ancien maire de Saint-Étienne de retour devant la justice, Gaël Perdriau, est jugé en appel depuis ce matin à Lyon pour chantage, détournement de fonds publics et association de malfaiteurs dans l'affaire du chantage présumé contre son adjoint Gilles Artigue. En première instance, il avait écopé de 5 ans de prison, dont 4 en ferme. En bref, un incendie dans le 2e arrondissement de Paris. Une centaine de pompiers mobilisés sur un immeuble d'habitation depuis le début de la matinée. On compte au moins 5 blessés légers. Un millier de personnes encore présentes ce matin sur le site de la Rave Party qui a eu lieu ce week-end dans l'Hérault. Les participants quittent les lieux peu à peu. Selon le bilan provisoire de la préfecture, 300 amendes ont été délivrées, principalement pour usage ou détention de stupéfiants. Les pompiers sont intervenus à 6 reprises pour des malaises et des chutes. 3,2 millions de Français en moins d'ici 2070. Les projections de l'INSEE et elle prévoit la poursuite du vieillissement de la population, avec un tiers des Français qui aura alors plus de 65 ans. Le nombre de centenaires pourrait lui être multiplié par 4. Enfin, le foot, et alors que l'équipe de France joue son 2e et dernier match de préparation avant la Coupe du Monde, c'est contre l'Irlande du Nord ce soir à Lille, on apprend que l'épopée des Bleus en 98 va être adaptée en comédie musicale. Un spectacle pour célébrer les 30 ans du premier titre de la France. Les premières dates sont prévues pour fin 2028. C'est la fin de cette édition. Très bon après-midi.
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1: Bonjour à tous. Plus de 150 manifestations organisées en France en fin de journée. Des rassemblements devant les tribunaux pour dénoncer les défaillances de la justice après la mort de Liana, cette collégienne dont le corps a été retrouvé jeudi dernier dans le Gers. Le principal suspect était visé par plusieurs plaintes, notamment pour viol sur mineur. Le ministre de la Justice reconnaît un dysfonctionnement grave. Un rapport d'inspection est attendu sous 15 jours, selon Gérald Darmanin. Le président de l'Union syndicale des magistrats estime inadmissible que des magistrats soit désigné responsable et soumis à la vindique et aux menaces. Dans l'actu également, Patrick Bruel visé par deux nouvelles plaintes pour viol. Selon Mediapart, cela concerne des faits qui remontent à 2000 et à 2008. On l'apprend alors que l'artiste est en garde à vue depuis ce matin. Entendu pour des faits qui concernent à ce stade 13 victimes, précise le parquet de Nanterre. Patrick Bruel répondra à toutes les questions des enquêteurs, assure ses avocats. Après un fort regain de tension au Moyen-Orient, l'Iran annonce un cessez-le-feu et frappe contre Israël. Déclaration des forces armées alors que les bombardements avaient repris entre les deux pays depuis hier soir. Nous n'avons quitté ni le champ de bataille ni la table des négociations, indique le président iranien. Trois nouvelles aires de protection marine en France. La ministre de l'écologie l'annonce depuis le Neptune Forum à Paris en cette journée mondiale de l'océan et un an après la conférence des Nations Unies à Nice. Cela concerne la baie d'Audierne dans le Finistère, la Guadeloupe et les terres australes et antarctiques françaises. Et avec ces trois zones de protection fortes, presque 14,7% des eaux maritimes françaises sont désormais strictement protégées. Le gouvernement a aussi présenté un plan d'action pour lutter contre les déchets plastiques. Et puis le foot, et c'est le dernier match en France pour Didier Deschamps comme sélectionneur. Les Bleus affrontent l'Irlande du Nord ce soir à Lille. Deuxième match de préparation avant la Coupe du Monde. Et après une défaite jeudi dernier face à la Côte d'Ivoire, l'équipe de France partira ensuite mercredi vers Boston aux États-Unis. Bon après-midi.
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1: Bonjour à toutes et tous. Le frère du principal suspect dans le meurtre de Liana placé en garde à vue. Aujourd'hui, le parquet d'Auch indique qu'il est entendu pour viol sur mineur de plus de 15 ans, viol par conjoint, séquestration et menace de mort réitérée. Les faits auraient été commis entre 2007 et 2017. L'affaire Liana, elle continue de faire réagir. Le ministre de la Justice a réuni ce matin les procureurs généraux et Gérald Darmanin a reconnu un dysfonctionnement grave de la justice. Il a promis des sanctions mais n'envisage pas de démissionner. Les citoyens également appelés à se mobiliser. Des rassemblements à l'appel d'associations de protection de l'enfance sont prévus devant les tribunaux partout en France à partir de 19h. Sophia Chikirou, relaxée pour tentative d'escroquerie et condamnée pour le vol de chèque. Le procès avait eu lieu mi-mai. La députée insoumise de Paris écope d'une amende de 8000 euros, dont la moitié avec sursis, pour avoir volé deux chèques au site Le Média. 35 millions d'euros d'amende pour Nintendo, la filiale européenne de l'entreprise japonaise de jeux vidéo, condamnée en France par la Direction générale de la concurrence, de la consommation et de la répression des fraudes. En cause, les dysfonctionnements de certaines manettes Switch dès 2018. Pour la DGCCRF, Nintendo avait connaissance de ce défaut, mais n'avait communiqué qu'après une plainte de l'UFC Que choisir en 2020. Les obsèques de Bernadette Chirac auront lieu vendredi à Paris. Annonce de sa fille Claude suite à la mort de l'ancienne première dame vendredi dernier à 93 ans. Une cérémonie aura lieu dans l'après-midi en la basilique Sainte-Clotilde dans le 7e arrondissement de la capitale. Un hommage est aussi prévu dimanche prochain en Corrèze où Bernadette Chirac avait été élue pendant plusieurs dizaines d'années. On termine avec le foot et la dernière répétition générale pour les Bleus. À 3 jours du coup d'envoi du Mondial, on retrouve l'équipe de France ce soir pour son 2e match de préparation. C'est face à l'Irlande du Nord. Coup d'envoi 21h10 au stade Pierre-Mauroy près de Lille. Voilà pour l'info. Excellent après-midi.
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6: Bonsoir à toutes et tous. Plus de 180 rassemblements annoncés en début de soirée. Des manifestations devant le ministère de la Justice à Paris et devant les tribunaux partout en France pour dénoncer les défaillances dans l'affaire Liana. Cette collégienne de 11 ans tuée dans le Gers. Le principal suspect était visé par plusieurs plaintes sans jamais avoir été auditionné. Le ministre de la Justice a reconnu aujourd'hui un terrible échec de l'action de l'État. Gérald Darmanin qui sera par ailleurs auditionné demain matin par la commission des lois du Sénat, tout comme le ministre de l'Intérieur, Laurent Nunez. Et à l'Assemblée, des députés de gauche et du Bloc central ont présenté ce lundi une proposition de loi intégrale pour lutter contre les violences sexistes et sexuelles faites aux femmes et aux enfants. La présidente de l'Assemblée nationale, Yaël Braun-Pivet, demande au gouvernement que le texte soit inscrit à l'ordre du jour du Parlement. Et enfin, on apprend aussi que le frère du suspect Jérôme Barella est en garde à vue ce lundi. Le parquet d'Auch indique qu'il est suspecté notamment de viol sur mineur et de viol sur conjoint. Dans l'actu encore, à l'étranger, l'Iran annonce la cessation des frappes contre Israël. Déclaration des forces armées alors que les bombardements avaient repris entre les deux pays depuis hier soir. Une première depuis la trêve en vigueur depuis 2 mois. Les Iraniens mettent en garde sur de nouvelles attaques si Israël continue de frapper le Liban. 3 nouvelles aires de protection marine en France. La ministre de l'écologie l'annonce depuis le Neptune Forum à Paris en cette journée mondiale de l'océan. Cela concerne la baie d'Audierne dans le Finistère, la Guadeloupe et les terres australes. Enfin, 2e et dernier match de préparation pour les Bleus avant de s'envoler vers les États-Unis. L'équipe de France affronte l'Irlande du Nord ce soir à Lille. Et cette fois, les Parisiens Ousmane Dembélé et Désiré Doué devraient être titulaires. Leur premier match dans la Coupe du Monde, ce sera le mardi 16 juin face au Sénégal. Notez que les Sénégalais, eux, joueront demain soir un match amical face à l'Arabie Saoudite aux États-Unis. Et c'est la fin de ce point sur l'actualité. Très bonne fin d'après-midi.
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1: Bonsoir à tous. Après l'émotion, la mobilisation, des manifestations ont lieu ce soir dans tout le pays pour dénoncer les dysfonctionnements dans l'affaire Liana. C'est à l'appel d'associations et collectifs de protection de l'enfance. Le rendez-vous est donné à 19h devant plus de 180 tribunaux en France. Notez qu'à Paris, le rassemblement prévu devant le ministère de la Justice a été interdit par la préfecture de police. Et le ministre de la Justice ainsi que celui de l'Intérieur seront auditionnés au Sénat demain matin. Gérald Darmanin et Laurent Nunez, entendus par la commission des lois sur cette affaire Liana. Aujourd'hui, le garde des Sceaux a évoqué des défaillances extrêmement graves. Gérald Darmanin a demandé aux magistrats de reprendre les 70 000 plaintes qui concernent des mineurs en France. Notez enfin que les obsèques de Liana seront célébrées à Florence ce vendredi. Dans le reste de l'actualité, une grève à la SNCF mercredi. C'est à l'appel de 4 syndicats pour dénoncer l'ouverture à la concurrence sur les rails français. Et selon les prévisions, on aura en moyenne un TGV sur 3 supprimé. Le trafic des TER sera aussi fortement perturbé, tout comme la circulation des trains et RER en Île-de-France. Le cessez-le-feu entre Iran et Israël ne tient qu'à un fil. Les Iraniens disent stopper leurs frappes, mais menacent de les reprendre si les Israéliens continuent de viser le Liban. Et de son côté, Israël rejette ces conditions et assure vouloir continuer d'agir au Liban contre le Hezbollah. On en vient au foot, dernière sortie avant la Coupe du Monde. L'équipe de France affronte l'Irlande du Nord ce soir à Lille. C'est le deuxième match de préparation des hommes de Didier Deschamps, 4 jours après la défaite face à la Côte d'Ivoire et à 8 jours maintenant de leur entrée dans le Mondial contre le Sénégal. Les Bleus s'envoleront vers Boston mercredi en début d'après-midi. Enfin, l'autre rendez-vous sport, c'est à New York la nuit prochaine. La suite des finale de NBA et les Spurs de Victor Wembanyama qui jouent contre les Knicks. Les New Yorkais qui ont remporté les 2 premiers matchs, il leur faut 4 victoires pour être champion de NBA. Bonne fin de journée.
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1: L'enfer est-il pavé de bonnes intentions? C'est ce que l'on pourrait penser quand on évoque les tentations de réguler Internet. Pensé au départ comme un lieu de liberté, à l'américaine, certains estiment justement que cette liberté doit être envisagée plutôt à l'européenne. On peut tout faire tant que la loi est respectée. Pourquoi je vous parle de cela aujourd'hui? Je voulais évoquer le sujet des VPN, dont certains voudraient limiter l'utilisation sous prétexte de protéger le monde du football. Mais je sens rapidement que c'est un vaste sujet qui met en cause la liberté et même la démocratie. Avant toute chose, je rappelle ce que c'est ces VPN, ces systèmes de réseaux privés virtuels qui sont utilisés par certains internautes pour sécuriser et anonymiser une connexion à Internet. Cela permet de naviguer plus discrètement. On protège ainsi ses données sur les réseaux non sécurisés, autrement dit quand on se connecte à un Wi-Fi public. Cela permet aussi d'accéder à des contenus géographiquement restreints. Certains s'en servent enfin pour accéder à des sites interdits en France ou en Europe, comme par exemple la plupart des sites d'information russes accusés de propager de fausses nouvelles. Enfin, c'est un point important, cela évite certaines formes de surveillance ou de censure. Donc concernant le football, les chaînes de télévision qui possèdent les droits de diffusion accusent les VPN de contourner l'interdiction d'accès à des sites illégaux, des sites qui permettent de pirater des diffusions sportives, autrement dit, regarder des matchs sans payer ou passer par des services proposant ces matchs beaucoup moins chers. Il faut savoir que Canal+, mais aussi la chaîne de la Ligue de football, ont obtenu que les fournisseurs d'accès à Internet soient dans l'obligation de bloquer l'accès à ces sites pirates. Mais ces blocages décidés par la justice française ne sont logiquement pas valables partout. Il suffit d'un VPN pour faire sauter ce blocage. D'où la demande de certains, dont Anne Le Neaf, ministre déléguée chargée de l'intelligence artificielle et du numérique, qui veut donc interdire les VPN ou en limiter l'utilisation. Cela concerne donc les sites illégaux de sport, mais pas seulement. On sait que l'ARCOM a fait bloquer l'accès à des sites pornographiques, ne mettant pas en place des mesures suffisamment efficaces pour bloquer l'accès aux mineurs. Passer par un VPN, ça permet de contourner ce blocage. Justement, le tribunal judiciaire de Paris a rendu ce jeudi 18 décembre deux décisions relatives au piratage, dont une qui oblige les VPN à bloquer les sites dont la justice française a interdit l'accès. Autrement dit, contrairement à la promesse initiale, les VPN devraient suivre la navigation des internautes et éventuellement la restreindre, ce que contestent évidemment les responsables de ces VPN. Autre raison qui énerve la ministre, si on veut bloquer aussi l'accès aux réseaux sociaux aux mineurs de moins de 15 ans, comme c'est envisagé, les VPN, là encore, permettent de contourner ce blocage. Donc, halte là aux VPN, qui doivent être régulés. Et régulation et VPN, ce sont deux concepts antinomiques. Le VPN, outre la sécurisation donc de la connexion, ça permet aussi de contourner les lois et règles en vigueur dans une région. Vouloir réguler ou interdire l'utilisation des VPN, c'est un mauvais signal quant au respect de la démocratie. Les seuls pays qui interdisent ou régulent sévèrement les VPN sont des dictatures ou des démocratures, des pays qui semblent être démocratiques, mais où sont au pouvoir des gouvernements autoritaires et ou populistes. Des exemples, la Chine, la Corée du Nord, la Russie, l'Inde et évidemment l'Iran. Alors certes, des pays réellement démocratiques envisagent la régulation des VPN, comme la Suisse ou la Grande-Bretagne, mais des voix s'élèvent contre le risque d'atteinte à la démocratie. Alors certes, Internet ne doit pas être une zone de non-droit, mais il existe d'autres moyens légaux pour le réguler, en touchant par exemple au porte-monnaie, en condamnant à de lourdes amendes. C'est ce qui s'est passé d'ailleurs au Brésil. Pour faire plier X, ce pays a utilisé une stratégie radicale, le blocage total de la plateforme, une perte de 22 millions d'utilisateurs, le gel des avoirs financiers de Starlink pour payer les amendes et l'obligation légale de nommer un représentant local sous peine de sanctions pénales. Devant l'asphyxie économique et juridique, Elon Musk a fini par accepter de censurer les comptes visés et payer les dettes de l'entreprise. Quant aux chaînes diffusant des compétitions sportives, ce qui incite au piratage, c'est bien souvent le prix trop élevé des abonnements. Être raisonnable, ça rend raisonnable. Alors certes, certains utiliseront quand même les VPN, mais en réalité, l'immense majorité des internautes ne le fera pas. Donc attention à ne pas toucher aux règles de la démocratie qui, elle, a de bons moyens pour se défendre. Il suffit d'en avoir la volonté et utiliser les bonnes armes.
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1: Bonsoir, bonsoir à toutes et tous. Après l'émotion, la mobilisation, des manifestations ont lieu ce soir dans tout le pays pour dénoncer les dysfonctionnements dans l'affaire Liana. On y revient dans cette édition avec une artiste qui organise un rassemblement et avec le syndicat de la magistrature qui réagit aux annonces du ministre de la Justice. Et puis c'est ce soir le deuxième et dernier match de préparation des Bleus avant de s'envoler pour la Coupe du Monde de foot aux États-Unis. Et il ne faut pas se voir trop beau, prévient Adrien Rabiot. On l'entendra. Le rendez-vous est donné à 19h devant plus de 180 tribunaux en France. Des rassemblements pour dénoncer une justice dysfonctionnelle après la mort de Liana dans le Gers. C'est à l'appel d'associations et collectifs de protection de l'enfance après plus d'une semaine d'émotion et de colère. Un drame qui exaspère l'artiste féministe Laurie Bess à l'origine du rassemblement prévu ce soir devant le tribunal d'Agen dans le Lot-et-Garonne.
2: C'est la victime de trop. De savoir que cet homme était déjà connu des services de police par plusieurs plaintes, plusieurs signalements, je trouve ça scandaleux qu'on en arrive encore à perdre des enfants pour des choses aussi terribles, et je pèse mes mots pour ne pas être vulgaire. Donc pour moi, ça a été super instinctif, suite à la découverte du corps, de réagir tout de suite et d'appeler à se rassembler pour que l'État comprenne que là, on est très en colère et qu'on n'est pas d'accord avec cette justice complètement dysfonctionnelle.
1: Et notez qu'à Paris, le rassemblement prévu devant le ministère de la Justice a été interdit par la préfecture de police. Le ministre de la Justice et celui de l'Intérieur seront eux auditionnés au Sénat demain matin. Gérald Darmanin et Laurent Nunez entendus par la commission des lois sur cette affaire Liana. Aujourd'hui, le garde des Sceaux a évoqué des défaillances extrêmement graves. Gérald Darmanin qui a demandé aux magistrats de reprendre les 70 000 plaintes qui concernent des mineurs en France. Une réponse à l'onde de choc judiciaire, mais difficilement réalisable, selon le secrétaire national du syndicat de la magistrature, Stéphane Fichesser.
3: Pour nous, c'est clairement une déclaration d'affichage politique. Le ministre de la Justice se fait mine de découvrir le désastre qu'est la protection de l'enfance en France, et notamment la question de ces procédures en souffrance qui stagnent pendant des mois dans les placards au sein des services d'enquête. Nous, c'est une situation qu'on a dénoncée depuis des années. On a publié sur le sujet, on a alerté le ministre encore et encore. Mais en tout cas, ce qui est sûr, c'est que on ne peut pas en un mois résoudre un problème qui existe depuis des années.
1: Et les résultats de l'autopsie du corps de Liana ne sont a priori pas attendus cette semaine. Ses obsèques seront célébrées à Florence ce vendredi. Une grève à la SNCF mercredi, c'est à l'appel de 4 syndicats pour dénoncer l'ouverture à la concurrence sur les rails français. Et selon les prévisions, le mouvement sera suivi avec un TGV sur 3 en moyenne supprimé. Le trafic des TER sera fortement perturbé, tout comme la circulation des trains et RER en Île-de-France. L'actualité ce soir, c'est aussi ce cessez-le-feu entre Iran et Israël qui ne tient qu'à un fil. Les Iraniens disent stopper leurs frappes, mais menacent de les reprendre si les Israéliens continue de viser le Liban. Et de son côté, Israël rejette ces conditions et assure vouloir continuer d'agir au Liban contre le Hezbollah. On en vient au foot. Dernière sortie avant la Coupe du Monde. L'équipe de France affronte l'Irlande du Nord ce soir à Lille. C'est le deuxième match de préparation des hommes de Didier Deschamps et le sélectionneur peut compter sur tout son effectif. 4 jours après la défaite face à la Côte d'Ivoire, il sera surtout question de retrouver des repères et d'engranger de la confiance avant le premier match du Mondial dans 8 jours maintenant. Non. Les Bleus font partie des favoris, mais Adrien Rabiot l'assure, on garde les pieds sur terre.
4: Il y a beaucoup d'humilité, on ne se voit pas trop beau. Après, c'est vrai qu'à l'extérieur, on entend beaucoup de choses, les gens attendent beaucoup et sont très enthousiastes. On essaye de ne pas tomber là-dedans, évidemment. On sait ce qu'est une Coupe du Monde et la difficulté que c'est de la remporter. Le coach est là pour nous rappeler toujours d'être ambitieux, évidemment, mais avec beaucoup d'humilité. Et c'est ce qu'on se dit tous ensemble. Évidemment, le match contre la Côte d'Ivoire, je dirais que c'est pas la meilleure manière de se mettre dans les conditions, mais c'était pas non plus un match décisif. Ça va commencer à partir du 16, donc tout ce qui est fait avant, évidemment, c'est important pour la confiance, mais c'est pas décisif.
1: France-Irlande du Nord, c'est à 21h10 au stade Pierre-Mauroy et les Bleus s'envoleront ensuite vers Boston mercredi en début d'après-midi. Lui ne fait pas la Coupe du Monde, mais il jouera à Lille encore une saison. Olivier Giroud prolonge avec le LOSC. À 39 ans, il s'engage pour une année supplémentaire. Et puis l'autre rendez-vous sport, c'est à New York la nuit prochaine. La suite des finales de NBA et les Spurs de Victor Wembanyama qui jouent contre les Knicks. Les New Yorkais qui ont remporté les deux premiers matchs. Il leur faut 4 victoires pour être champion de NBA. C'est la fin de cette édition. Très bonne fin de journée.
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4: Bonsoir à tous. Des rassemblements en soutien à Liana ce soir devant les tribunaux partout en France. À plus de 180 manifestations au total pour dénoncer les défaillances de la justice des mineurs. À Paris, dans le 17e arrondissement, les rassemblements sont interdits devant le tribunal judiciaire et le ministère de la Justice. Gérald Darmanin a ordonné au procureur de reprendre tous les dossiers liés aux violences sur les enfants avant l'été. Cela concerne près de 70 000 plaintes. À grève en vue sur les rails, un appel à la mobilisation lancé par 4 syndicats mercredi contre l'ouverture à la concurrence sur le réseau. Des perturbations attendues avec en moyenne un TGV sur 3 annulé. Le trafic régional s'annonce fortement perturbé selon l'opérateur ferroviaire. À l'international, la tension entre Israël et l'Iran est remontée d'un cran ces dernières heures. Les pays se sont bombardés mutuellement malgré la trêve entrée en vigueur il y a 2 mois maintenant. Les écoles israéliennes étaient fermées aujourd'hui et le resteront demain par précaution, précise le gouvernement hébreu. En bref, les ministres de l'agriculture du G7 en France aujourd'hui. Une réunion de travail autour de la sécurité des approvisionnements sur les engrais. Aucune annonce concrète n'en est ressortie. À 2037, c'est la date à laquelle la population française va commencer à diminuer. Ce sont les conclusions de l'INSEE. 66 millions d'habitants prévus dans notre pays en 2070, c'est 3 millions de moins qu'à l'heure actuelle. Un scénario sans précédent dans une période sans guerre, mentionne l'Institut des statistiques. Les sports et le dernier match de préparation pour les Bleus avant leur départ pour le Mondial aux États-Unis. L'équipe de France affronte l'Irlande du Nord ce soir et cette fois, les Parisiens Ousmane Dembélé et Désiré Doué devraient être titulaires. Leur premier match dans le Mondial, ce sera mardi 16 juin face au Sénégal. Coup d'envoi ce soir, 21h10 au stade Pierre Mauroy à Lille. Et puis, en cyclisme, le Danois Anton Charming a remporté aujourd'hui la 2e étape du Tour Auvergne-Rhône-Alpes. Le Français Alex Baudin reste en tête du classement général. Demain, 3e étape, un contre-la-montre attend les coureurs. Belle soirée à tous.
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1: Bonsoir à tous. Des rassemblements en soutien à Liana ce soir devant les tribunaux partout en France. Plus de 180 manifestations au total pour dénoncer les défaillances de la justice des mineurs. À Paris, dans le 17e arrondissement, les rassemblements sont interdits devant le tribunal judiciaire et le ministère de la Justice. Gérald Darmanin a ordonné au procureur de reprendre tous les dossiers liés aux violences sur les enfants avant l'été. Cela concerne près de 70 000 plaintes. À grève en vue sur les rails, un appel à la mobilisation lancé par 4 syndicats mercredi contre l'ouverture à la concurrence sur le réseau. Des perturbations attendues avec en moyenne un TGV sur 3 annulé. Le trafic régional s'annonce fortement perturbé selon l'opérateur ferroviaire. À l'international, la tension entre Israël et l'Iran est remontée d'un cran ces dernières heures. Les pays se sont bombardés mutuellement malgré la trêve entrée en vigueur il y a 2 mois maintenant. Les écoles israéliennes étaient fermées aujourd'hui et le resteront demain par précaution, précise le gouvernement hébreu. En bref, les ministres de l'Agriculture du G7 en France aujourd'hui. Une réunion de travail autour de la sécurité des approvisionnements sur les engrais. Aucune annonce concrète n'en est ressortie. À 2037, c'est la date à laquelle la population française va commencer à diminuer. Ce sont les conclusions de l'INSEE. 66 millions d'habitants prévus dans notre pays en 2070, c'est 3 millions de moins qu'à l'heure actuelle. Un scénario sans précédent dans une période sans guerre, mentionne l'Institut des statistiques. Les sports et le dernier match de préparation pour les Bleus avant leur départ pour le Mondial aux États-Unis. L'équipe de France affronte l'Irlande du Nord ce soir et cette fois, les Parisiens Ousmane Dembélé et Désiré Doué devraient être titulaires. Leur premier match dans le Mondial, ce sera mardi 16 juin face au Sénégal. Coup d'envoi ce soir, 21h10 au stade Pierre Mauroy à Lille. Et puis, en cyclisme, le Danois Anton Charming a remporté aujourd'hui la 2e étape du Tour Auvergne-Rhône-Alpes. Le Français Alex Baudin reste en tête du classement général. Demain, 3e étape, un contre-la-montre attend les coureurs. Belle soirée à tous.
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